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Les voisins, les voisines, bonjour, bon réveil surtout, bienvenue dans votre matinale info du vendredi 17 juillet. Nous sommes au 198e jour, 167 restants et 29e semaine. Cancer demeure le signe du mois, les Charlottes sont en fête. Bonne fête patronale à toutes celles qui se prénomment Charlotte. Une pensée à mettre Sylvie, Charlotte, Demangoni, Madame Sylvie, Charlotte, Yanginji Dewinamne Demango, bonne fête patronale à vous et joyeux anniversaire au natif du jour. La justice élève une nation. C'est l'adage du jour, cela veut dire une société qui applique la loi avec équité, favorise la paix, la confiance, le développement. La justice est un pilier de la stabilité des États. C'est la journée mondiale de la justice internationale aujourd'hui. Donc c'est aussi une occasion pour nous pour souhaiter bonne journée aux producteurs du magazine Justice à Radio Ndekeluka, n'est-ce pas? Donc c'est Chris Fora Jordan Badengbe et Andy Avila Bisayo. Bonne journée internationale à vous. Voilà la voix, vous la connaissez déjà, c'est celle de Maître Demango, Chris Chanel, votre voisin du quartier, pour vous accompagner dans cette matinale info. Toujours on va terminer avec beauté, avec mes acolytes, Tarsis Eliazar Banga et Nathan de Saint-Stéphane Ngombe. Dans votre matinale info, vous aurez de la musique, vous allez appeler, on va échanger. Il y a aussi des chroniques, les infos. Vous êtes déjà situé, n'est-ce pas? On va avancer. 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

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Alors bon, bien, quoi que ce soit, tenez bon, voilà. 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
1: Barala, mini, c'est un peu chien
0: de
1: maman.
0: Est-ce de Saint-Stéphane Ngombe ou Alaza?
1: Nathan Joseph.
0: Nathan Joseph.
1: Nathan de Grasse.
0: Ah, oh! Ah, mais pourquoi? Il y a Nathan de quoi dire que tu as Nathan de Saint-Stéphane, c'est la carte Nathan de Grasse. Ah, ok, Njonima. Langotila, ce soir, allez, ça, ça, tu es là, c'est
1: Ah bon, il y a un peu de temps, il y a un peu de temps, il y a un peu
0: de temps. Allez, il y a un peu de
1: temps. Ah, il y a un peu de temps.
0: Quand vous êtes dans le bureau, vous avez pris un bilan, on va s'asseoir, Nathan.
1: Alors, on est dans le pique, on va s'asseoir.
0: Mais à la base, comment va-t-il à quoi échauffer, il savait?
1: Il y en a pas autant.
0: Et puis là, je chantine à Nandala, compagnon.
1: Voilà, il s'est en bas, dit qu'on garde tout le temps.
0: Qu'on garde
1: Il a dit qu'on casse le canayan.
0: Canayanika. Ok, c'est une idée. Appelle Angotila, soyez pour nous, mes voisins.
1: Je me suis dit que ça, il

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Et puis à la balle, les gars, en tout cas.

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Zoala l'a remplacé le Nayati d'Anika Zoala. Parce que l'autre est remplacé Nandako. Elvire, merci. Pierrette Adams, journal intime. Est-ce qu'un boîtier existait, ma?

Nous embrassons et Nanda Koswa Sewa. Le bon Dieu, il a fait quoi? Il nous a protégés, il nous a réveillés. Mais disons-lui merci, disons-lui simplement merci. Ce n'est pas encore fini, aujourd'hui c'est vendredi. Oh là là, en tout cas écoutez, bah, tout ça c'est pour vous donner ce temps-là de vous préparer à suivre le journal de Nathan dans exactement 7 minutes. Tiboula, à la moine, écoutez les grandes voix féminines du continent africain. 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Tandis que Fierette,

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0: Il est 6 heures dans votre matinal info, le journal avec Nathan de Saint-Stéphane Ngombé. Nathan, bonjour.
1: Bonjour à vous, Christian Eldemango. Bonjour à tous nos auditeurs. À la une de ce journal, l'insécurité galopante dans une partie du 4e arrondissement de Bangui. Les braquages prennent de l'ampleur au quartier cité Jean 23 où les agressions attribuées à des hommes en tenue militaire se multiplient. Le soulagement et le rire chez les éleveurs de Bria, l'activité pastorale reprend dans la région après la distribution de petits bétails pour relancer l'économie locale. Au sommaire également, en délai, 32 nouveaux instituteurs sont enfin prêts à servir après 9 mois de formation. Au sport basketball, c'est la 12e journée du championnat de la Ligue de Bangui chez les hommes et la 2e chez les dames.
0: Depuis plus d'une semaine, le quartier cité Jean 23 dans le 4e arrondissement de Bangui vit au rythme des braquages.
1: Ces agressions sont perpétrées par des hommes montrés, militaires cagoulés armés de Kalachnikov. Cette situation met en péril la vie des habitants de la localité ainsi que leurs biens. Saint-Forêt, Ludovic Malekatcha.
2: Portes de maisons et boutiques défoncées, sommes d'argent, motos et autres biens emportés. Cette insécurité quotidienne brise la tranquillité de la population. Rodrigue tient une petite boutique dans la localité. Il raconte comment ces malfrats l'ont visité.
3: J'ai été victime du vol, je suis donc obligé de dormir dans la boutique. Il était environ 3h du matin quand deux hommes en tenue militaire, armés, ont enfoncé la porte. Ils m'ont mis à genoux et m'ont demandé de leur donner mon argent. Ce que j'ai fait. Ils ont aussi emporté les téléphones qui étaient en charge ici.
4: Téléphone chaque client et puis à la.
2: Daniela, une habitante du quartier, regrette ses braquages.
5: Vers 23h, des hommes armés sont arrivés en grand nombre dans notre quartier, comme si nous étions des criminels. Ils ont tiré des coups de feu de 3h à 5h du matin.
6: 3h jusqu'à 5h.
2: Peter, un autre habitant, demande au gouvernement de prendre ses responsabilités.
7: Il faut que le gouvernement assume ses responsabilités. Il forme la force de l'ordre pour protéger la population. Mais ce sont les bandits qui font la loi. Les gens passent leur nuit dans la souffrance. On dit que tout va bien dans le pays. Et quel pays parle-t-on?
2: Le chef du quartier cité Jean 23, René Coumont, déplore cette situation et demande aux autorités d'écouter le cri de cœur de la population de sa localité.
8: Vraiment, on a trop souffert à cause de braquage là. C'est plusieurs fois, on essaie de demander secours de gauche à droite, mais jusqu'alors, on n'a même pas trouvé une solution palpable à ça. Raison pour laquelle la chose persiste. J'ai prié beaucoup aux autorités de nous venir en aide.
2: Pour remédier à ce problème de braquage récurrent dans les secteurs, les habitants demandent à l'unanimité le déploiement d'une unité des forces armées africaine pour la sécurisation de leur quartier.
0: Opération coup de poing à Bangui hier, le ministère du Commerce a confisqué de la viande de bœuf.
1: Elle était transportée sur des motos et des pousse-pousses. C'est maintenant interdit à cause du manque d'hygiène. Le point avec Bérénice Ndakamanja et Sabuna Larissa Vincian Nailo.
9: L'opération s'est déroulée sur les axes de Boalé, de Damara et de Mboko. Elle vise les bouchers qui continuent d'abattre les bovins dans des lieux impropres et de transporter les carcasses par des moyens inadaptés malgré l'interdiction du ministère de Commerce. Selon les autorités, cette action vise à sanctionner les contrevenants afin de protéger la santé publique. Dakin Kombo, l'un des bouchers concernés par la saisie, salue l'initiative du gouvernement, mais dénonce l'éloignement du marché à bétail et l'insuffisance de véhicules frigorifiques pour acheminer les carcasses à temps vers les marchés.
10: Sur les deux têtes de bœuf, j'ai payé 200 000 francs en termes d'amende. Ils ont interdit l'abattage et le transport clandestin. Désormais, nous nous sommes regroupés avec nos pères du marché central, du marché Miskin et de Boirab, afin que le véhicule frigorifique transporte nos marchandises. Le problème est qu'on n'est pas livré à temps. On ne s'oppose pas à cette initiative, mais on demande aux autorités de tenir compte de nos difficultés et de prendre les mesures nécessaires pour que les livraisons se fassent dans de meilleures conditions.
9: Mesaël Dilamberna, zootechnicien assistant du directeur général de Dibo Service, rejette ces accusations et dénonce le non-respect de la réglementation par certains bouchers.
11: Nous avons tous les jours nos moyens roulants pour desservir la population en carcasse bovine. Nous avons eu à effectuer une série de saisies de ces viandes qui ont été abattues dans des endroits non hygiéniques. Les abattages clandestins sont proscrits. Le transport des carcasses bovines par des moyens inappropriés est interdit.
9: Les carcasses saisies ont été déposées à la SEGA avant d'être restituées à leurs propriétaires après le paiement d'une amende. Les Les autorités rappellent que le non-respect des règles d'abattage et de transport de la viande bovine est passible d'une amende de 50 000 à 100 000 francs CFA ainsi que d'une amende d'emprisonnement pouvant aller d'un jour à 6 mois de prison ferme.
0: Nathan, entre-temps à Bria, dans la Haute-Côte, la viande de bœuf se fait de plus en plus rare et le prix ne cesse d'augmenter.
1: Pour de nombreux habitants, la quantité de cet aliment mis sur le marché ces derniers jours est insuffisante. Cela ne permet pas aux consommateurs de manger à leur faim. Gasmala Mustapha nous en parle.
10: Cette nouvelle plainte des habitants de Bria sur la rareté de la viande de bœuf est ressentie depuis près de 2 semaines. Pour avoir cet aliment, les consommateurs se bousculent devant les tables des bouchers. Au marché central, après avoir patienté dans une queue, Mariam Pello, une mère de famille, est finalement servie. Mais elle n'est pas satisfaite.
12: Il y en a qui est plus cher.
5: La viande de bœuf coûte cher. Mes 4 enfants et moi ne pouvons pas manger la viande de 2000 francs à midi et le soir. On va seulement manger à 15 heures.
10: Au quartier Bornou, plusieurs consommateurs se plaignent de l'acheminement tardif et irrégulier de la viande de bœuf sur le marché. Jean de Dieu Tengere, un des bouchers, donne des explications.
13: Ce sont des éleveurs qui nous ravitaillent. Mais lorsqu'ils ne trouvent pas des bœufs, nous sommes obligés d'aller en brousse pour nous en procurer. 4 bouchers peuvent mobiliser de l'argent pour acheter un seul bœuf, car le prix varie entre 400 000 et 550 000 francs. Auparavant, on pouvait abattre entre 15 et 20 bœufs par jour pour mettre la viande sur le marché. Or, à présent, le nombre ne dépasse pas 10 et on fait la répartition de la manière suivante. Une partie pour le marché central, une autre pour les quartiers Bornou, Gobolo et PK3.
10: Moussa Baléry, un éleveur de Bria, précise lui aussi les raisons du faible acheminement des bœufs vers le marché à bétail de la ville.
13: Les éleveurs ne peuvent pas avoir des bœufs comme auparavant. Pendant les crises sécuritaires, beaucoup ont perdu leurs animaux. Ceux qui en disposent ne sont pas nombreux, mais ils ne vendent pas en grand nombre. Avant, un seul éleveur pouvait avoir 1000 bœufs, pour un autre, le nombre pouvait atteindre 400
10: bœufs. Selon de nombreux éleveurs, la carence à répétition de la viande des bœufs est la conséquence directe des multiples crises sécuritaires. Beaucoup ont perdu leur bétail et se sont convertis en cultivateurs. Bria, Gasmala Mustapha, Radio Ndekeluka.
0: À Boda, dans la Lobaye, c'est un coup de pouce pour les éleveurs de petits bétails.
1: Ils ont reçu des caprins et des ovins, un appui du projet de réponse urgente à la crise alimentaire en République centrafricaine, PRUCAC. On en parle avec notre correspondant Fiacre Brice Nico depuis la ville.
14: C'est la joie, ici, du côté des éleveurs de petits bétails de la ville de Boda. Ils sont au moins 100 à avoir bénéficié de 100 brebis et chèvres et de 100 autres boucs et béliers. Certains ont reçu des couples de moutons et d'autres des boucs et des chèvres. Ramata Mahamat, une bénéficiaire, est très contente de cet appui.
15: Je me réjouis de ce geste. Je vais élever ces bêtes et en cas de difficulté, je pourrai les vendre pour y faire face. Je demande toutefois aux autres bénéficiaires de bien prendre soin de leur bétail et d'éviter de les vendre.
14: Pierre Ngringo, un autre éleveur, voit quant à lui, en cet appui, une opportunité de répondre aux besoins de sa famille.
16: Je suis heureux de ce que ce projet nous a apporté, notamment les semences et les caprins. En cas de besoin, cela pourra nous aider à résoudre les problèmes de santé et à payer la scolarité des enfants. Que chaque bénéficiaire veille bien sur les bêtes reçues.
14: Cet appui a pour objectif d'encourager le petit élevage à l'intérieur du pays. Jameson Gadira, directeur pays de WHH, justifie le choix de la ville de Boda.
17: C'est un grand projet qu'on est en train de faire qui va bénéficier plus de 40 000 ménages. Et c'est historique qu'on doit commencer ici au niveau de Boda, parce qu'il y a pas mal de gens qui sont ici déjà. Donc c'est une distribution qu'on a commencé, mais on va couvrir dans toutes les 8 préfectures où nous sommes en train de trouver notre projet.
14: Cet appui mis en œuvre par l'ONG WHH est financé par la Banque mondiale afin d'apporter une réponse urgente à la crise alimentaire en Centrafrique. Fiacre Brice Nico, Boda, Radio Ndekeluka.
0: Deux nouveaux instituteurs formés par le Centre pédagogique régional de Ndélé ont reçu leur diplôme de fin de formation ce lundi.
1: La cérémonie s'est déroulée en présence des autorités éducatives locales et des parents des récipiendaires. On en parle avec Kombo Boy Mokhtar.
12: C'est après une formation théorique et pratique de 9 mois que 32 élèves instituteurs, dont 8 femmes, ont reçu leur parchemin. Clavinaoui Arafa fait partie de ces nouveaux enseignants du Fondamental 1.
18: Vraiment, j'ai l'honneur de trouver mon certificat d'enseignement aujourd'hui. Ce que je veux, c'est encourager les parents des élèves pour qu'ils encouragent les enfants à l'école pour que ce que notre encadreur nous a enseigné, et nous transformions ça aux enfants pour élever le niveau des élèves.
12: Jean-Claude Diandia, un autre enseignant, compte mettre ses connaissances au profit des élèves, surtout qu'il y a un problème de maîtres qualifiés dans la zone.
19: C'est une grande joie pour nous de finir aujourd'hui avec le résultat pour la formation des élèves professeurs d'école. Pour la formation, on a 11 modules à étudier. On nous a formé sur la psychologie de l'enfant et aussi on nous a formé pour enseigner la mathématique et le français. Former un enfant, c'est une grande chose pour la nation.
12: Cependant, plusieurs difficultés empêchent la bonne marche de formation des élèves instituteurs. Les responsables du CPR d'Indélé, Chester Jean-Claude Zaboua Dekideki.
20: La formation des enseignants a eu beaucoup de difficultés. Premièrement, nous n'avons aucun matériel tel que l'ordinateur, les impressions, tout cela. Nous négocions parfois, nous nous lamentons auprès de nos partenaires pour nous faire des photocopies. Les matériels didactiques ne sont pas vraiment à la portée de nos enfants.
12: Pendant cette cérémonie, les autorités éducatives de Bamingui-Bangoran ont déploré la faible motivation des jeunes de la localité pour les métiers d'enseignants. Le CPR fait face chaque année à un sérieux manque de candidatures pour les tests de recrutement des instituteurs. Ndélé Komboboy Mokhtar, Radio Ndeke Luka.
0: En Moyen-Orient, l'Iran accuse les États-Unis d'avoir frappé des cibles civiles lors de leur bombardement minier dans la nuit de jeudi à vendredi.
1: Selon Téhéran, les attaques ont visé notamment des ponts, un aéroport et une gare faisant au moins 7 morts. Washington affirme de son côté avoir ciblé des installations militaires iraniennes. En riposte, l'Iran a lancé des attaques contre des installations américaines dans le Golfe.
0: Basketball Nathan, c'est la 12e journée du championnat de la Ligue de Bangui chez les hommes et la 2e chez les filles au centre Martin Goko.
1: Chez les hommes, d'abord Chris à 16h, Castor City joue contre Warriors, suivi à 17h de la rencontre à Bayvibak. Hier, chez les hommes, Gospel s'est incliné devant Zaraskle 71-49, puis Plateau a largement dominé Warriors 85-45. Quant aux dames, à 14h30, aujourd'hui, Galactic 8 affronte Ice Mazanga et demain à la même heure, Zaraskle sera face à CBC. Hier, 92 Bantu Club a battu Club Bégois 50-42.
0: L'attaquant centrafricain, cette fois-ci c'est en football, Nathan Godwin Kouyalipou répare en Belgique en prêt.
1: Après 2 ans de prêt peu concluant à Levante et à Angescu, le joueur de 26 ans a joué 13 matchs et a inscrit 2 buts en Ligue 1 cette saison. Hier jeudi, le RC Lens, son club, et KV Kortrijk, promu en première division belge, ont trouvé un accord de prêt avec option d'achat pour la saison 2026-2027.
0: Toujours en faute, les matchs des demi-finales du tournoi interscolaire chez les filles ont été disputés hier, à l'issue desquels on connaît l'affiche de la finale.
1: Sur le terrain de l'université de Bangui, le lycée d'État des Rapides a perdu 1-0 devant le lycée de Bimbo. Entre-temps, le lycée de Fatima a été battu à domicile par le lycée des Martyrs. La finale opposera le lycée de Bimbo au lycée des Martyrs. Et c'est la fin de cette édition sur Radio de Keluka. Merci à vous de l'avoir écouté. On se donne rendez-vous à 7h pour la version langue nationale Sango.
0: Une pause avant de suivre notre invité.
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0: La Fédération centrafricaine de basketball a organisé au début du mois de juillet un tournoi de détection des jeunes talents à Biloko cantonnier dans la préfecture de la Nanamambéré. Cette compétition a permis d'identifier de nouveaux espoirs du basketball centrafricain venus de Bangui et des provinces. Anissé Patrick Milabe Gonofé, président de la Fédération centrafricaine de basketball, dresse le bilan dans une interview réalisée par Ono Richard Mondongoro.
3: Anissé Patrick Milabe Gonofé, bonjour.
4: Bonjour monsieur le journaliste.
3: Qu'est-ce qui vous a motivé à organiser ce tournoi?
4: Comme j'ai l'habitude de dire, je suis centrafricain et ancien joueur de basketball, amoureux du ballon orange, et que, comme j'ai l'habitude de dire aussi, je me suis rendu compte que le niveau du basketball de mon pays est tombé plus bas. Et voilà ma motivation. J'ai voulu amener ma contribution pour que le basketball puisse connaître un réel développement.
3: Quel bilan peut-on retenir à la fin de ce tournoi du 7 au 12 juillet 2026?
4: Si nous voulons parler de bilan, je parle déjà d'un bilan positif, puisque pendant des années, nos jeunes ont joué le basketball sans les licences. Je crois que à notre époque, lorsqu'on était jeune, on jouait avec les licences, mais il y a de cela plus de 20 ans que les enfants ont joué sans licence. Et lors de cette compétition, dans une grande assemblée, nous avons pu convaincre les responsables des académies, les responsables des clubs qui sont venus pour la compétition en ce qui concerne l'intérêt ou encore l'importance des licences, et que tout le monde a compris cette importance et que tous les participants, plus de 300 jeunes basketteurs qui sont venus pour la compétition, sont rentrés avec les licences en main. Donc ça, on parle déjà d'un bilan positif en ce qui concerne les licences. Et en ce qui concerne la participation, nous avons enregistré plus de 300 athlètes, et le public aussi de basketball dans la localité de Biloko cantonnier devient de plus en plus grand. Et voilà la raison pour laquelle beaucoup de personnes sont venues vers nous pour nous prêter main forte. Si nous voulons aussi parler de bilan positif, nous voyons la zone comme Nola, que je ne cesse de citer. Aujourd'hui, Nola, qui est dans cette participation pour la troisième fois, a pu confirmer sa suprématie en remportant 2 trophées. Nous avons aussi enregistré les filles de l'âge de 14 ans qui ont pu participer à ce tournoi. Donc, entre-temps, on n'avait pas les filles de 14 ans. Aujourd'hui, on a des catégories des filles de 14 ans. Donc, en gros, nous pouvons raisonner en termes de positivité en ce qui concerne cette compétition.
3: Vous parlez de la participation de ces jeunes athlètes. Au départ, il y avait plus de 600 jeunes qui devaient participer à cette compétition. Mais pourquoi 8 équipes seulement sur 14 initialement attendues à cantonner Biloko ont pris part à cette compétition?
4: Si vous savez, notre basketball est tombé plus bas et que nous avons l'habitude de raisonner en termes de sacrifice. Nous devons faire le sacrifice pour le relèvement de notre basket. Alors, quand je parle de sacrifice, je vois le transport. On a demandé aux responsables des académies et des clubs d'assurer leur transport aller-retour. Mais tout ce qui est hébergement, alimentation, les primes des arbitres, tout ça, c'est la commission des jeunes qui a pris en charge. Et tous ces clubs qui ne sont pas arrivés, leurs responsables n'ont pas pu supporter leur transport aller-retour Bangui-Biloko. C'est juste ça. Et tous les autres clubs qui sont bien présents à cette compétition, ce sont ceux-là que leurs responsables ont voulu faire le sacrifice pour payer le transport à leurs enfants afin que ces enfants-là puissent participer à ce tournoi.
3: Est-ce qu'au départ, la fédération avait signalé aux responsables de ces clubs d'assurer leurs responsabilités de cette manière?
4: Oui. À la fin de la compétition de Pâques, on a envoyé des correspondances à toutes les académies et à tous les clubs. Donc, les responsables sont bien informés. Et quand je parle de la compétition de Pâques, c'est au mois d'avril. Et aujourd'hui, nous sommes

0: clubs et académies se sont très bien exprimés et que on comptait les voir encore dans la compétition parce que ce qu'on avait fait, c'était une phase aller et ils devaient venir confirmer leur suprématie ici afin de remporter leur trophée. Malheureusement, tous les responsables des équipes et académies n'ont pas pu supporter les frais de transport de leurs jeunes et ils ont été absents. C'est bien dommage.
1: Monsieur Anissé Patrick, combien de jeunes basketteurs et basketteuses que la commission des jeunes de votre fédération a pu détecter et identifié à l'issue de cette rencontre?
0: Je crois que c'est encore dans la discrétion parce que ça c'est le travail technique et je ne peux pas me prononcer là-dessus, mais effectivement, nous nous sommes rendus compte qu'il y a des jeunes qui sont venus de province qui se sont très bien démarqués et ça, je crois, ils feront partie de la présélection très prochainement.
1: Et quelles sont les prochaines étapes que vous préconisez faire en faveur de ces jeunes talents détectés ici à Cantonné-Bilo?
0: On a essayé de discuter avec leurs responsables. On dit si on arrive à détecter ces jeunes et les amener dans la présélection, la meilleure solution, c'est de les transférer à Bangui, dans certains établissements scolaires de Bangui, parce que ces enfants-là ne peuvent pas être en province en train de suivre une formation à Bangui. Ça sera très difficile. C'est ce qui a fait que on avait cette idée, avant Malabo, d'amener ce qu'on a pu détecter en province, mais c'est des jeunes qui continuent à fréquenter. Alors, s'il faut qu'on les amène à Bangui, c'est pour dire qu'ils risqueront de perdre leur année scolaire et on était obligé de les laisser. Mais je crois, avec la politique actuelle, la meilleure solution, une fois détectée, il faut qu'on les amène à Bangui, on les inscrit dans les établissements de Bangui, et comme ça, ils vont commencer à faire des entraînements avec leurs pères, qui sont retenus à Bangui, et puis ça donnera une très bonne symbiose, et je crois, ils pourront aussi, en même temps, continuer à jouer au basketball, continuer à fréquenter aussi sur le plan scolaire.
1: Aujourd'hui, les amoureux du ballon orange souhaitent le relèvement du basketball centrafricain. Quels sont vos projets à court, moyen et long terme à la tête de cette fédération que vous dirigez en ce moment?
0: À court terme, déjà, c'est des formations. On a eu à faire la formation des jeunes coachs, des jeunes arbitres au niveau de Bangui et on vient de le faire pour en ce qui concerne les ligues de province. Ils viennent avant le démarrage de cette compétition. On a eu à former les jeunes coachs et arbitres des ligues de province. C'est déjà à court terme et à moyen terme, c'est le déroulement des championnats sur toute l'étendue de la République centrafricaine. Nous nous sommes rendus compte que la ligue de Bangui est en train de faire un travail formidable. Le championnat senior a repris à Bangui. Le championnat féminin a repris à Bangui. Et nous aussi, on est très avancés en matière de tournoi des jeunes. Donc, vous voyez, le basketball a tendance à bien reprendre sur toute l'étendue du territoire. Ça, c'est à moyen terme. Mais à long terme, c'est la conquête de notre Yassi Tungu. Donc, je crois, nous sommes déjà sur la bonne piste et qu'on espère que dans très bientôt, tout ira mieux.
1: Anissé Patrick Milabegonoufé, merci.
0: C'est à moi de vous remercier.
2: Merci aussi à vos fidèles auditeurs du Radio Ndeke Luka. Vous venez là de suivre le président de la Fédération Centrafricaine de Basketball, Monsieur Anissé Patrick Milabe Gonofé. Il était interrogé par notre correspondant à Cantonné-Beloko, Honoré Richard Mondongoro. De la bonne musique encore, avant de retrouver nos amis de la chronique de l'économie.

0: Notre vœu, c'est de retrouver encore cette grandeur dans le temps jadis. Merci beaucoup au groupe Centrafricain Diaz pour ce joli morceau basket centrafricain. Alors, c'est l'heure de suivre la chronique de l'économie avec Martial Steve Mbetisinga. Martial, bonjour. Vous vous intéressez à quel sujet aujourd'hui?
1: Bonjour Christianel Dimango, bonjour à tous. Aujourd'hui, on parle de la filière cacao, une culture presque oubliée en République centrafricaine.
2: La minute éco.
1: La filière cacao en République centrafricaine est-elle aujourd'hui oubliée? Entre faible production et un manque d'accompagnement des producteurs, cette culture reste marginalisée malgré son fort potentiel dans l'économie du pays. Dans la quête de la relance et de la diversification de l'économie, un investissement conséquent dans cette filière pourrait être un atout. Pour développer cette filière, plusieurs producteurs de cacao venus de quelques régions du pays sont depuis lundi en formation à Bangui, une initiative de l'organisation Invest in Bangui. Amelia Eleonore Achengui est la directrice régionale numéro 1 au ministère de l'Agriculture.
3: C'est vrai que le cacao de la RCA tend à sa disparition, mais nous savons ou bien nous voulons rappeler que la Côte d'Ivoire s'est développée avec le cacao de la RCA à l'origine. C'était au centre de Bukoko que le cacao avait démarré et avec la réforme agraire, le cacao de la RCA s'est déporté pour se retrouver maintenant à Côte d'Ivoire. Et nous avons les souches, les quelques pieds de cacao qui sont restés au niveau du centre. Nous avons certains planteurs de cacao qui le font de manière anarchique, de manière traditionnelle. C'est vraiment pas du tout contrôlé. À l'origine, le cacao rentre dans l'économie du pays. Le cacao, le café, le coton, ce sont les grandes cultures de notre pays. Et avec cette réforme agraire, comme nous l'avons dit, le cacao tend vers sa disparition. Et nous savons qu'avec cette formation, il y a un noyau des producteurs venus de tous les pays qui sont là pour participer à cette formation. Donc, après cette formation, nous allons nous constituer en une plateforme de ces noyaux-là et discuter de la faisabilité maintenant de cacao. Que faire? Comment faire? S'approcher de qui? Et le rapport de cette formation sera remonté au niveau du département, c'est-à-dire au niveau du ministère de l'Agriculture. Je vais me rapprocher de mon ministre pour lui parler, pour lui rappeler un peu l'avantage de cette culture de notre pays et m'approcher aussi d'une office ORC-CPA. On aura des temps d'échange avec la DG de l'ORC-CPA et je partagerai une fiche avec le ministre de notre département qui pourra l'aider à voir comment relancer cette culture, quel partenaire pourra appuyer le gouvernement dans la relance de cette culture pour aider l'économie de notre pays.
1: Quelles sont les autres contraintes qui freinent le développement de cette culture? Et pour en parler, je vous donne rendez-vous demain dans le magazine de l'économie.
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0: Les infos se poursuivent dans votre matinale info. C'est l'heure de suivre les infos du ciel. Démarrant aujourd'hui à Damara, ce matin à Damara, le temps il fait beau, la température varie entre 22 et 26 degrés Celsius. Ce matin à Damara, ciel nuageux devenant plus variable au cours de la journée, la température est de 22 degrés. Ce matin à Damara, dans les après-midi, elle va augmenter à 26 degrés, beau temps peu nuageux, avec un risque de pluie. Et revenons ici à Bangui. Aujourd'hui, l'état du ciel reste changeant. Les températures varient entre 22 et 32 degrés Celsius au cours de la journée. Elles seront très chaudes dans les après-midi. Ce matin, Bangui éclaircit, mais formation brumeuse et possibilité d'averse. La température est de 22 degrés Celsius. Dans les après-midi, elle va augmenter à 32 degrés Celsius. Éclairci, passage nuageux, parfois dense, faible risque d'averse. Ces températures, vous pouvez bien les réprouver et dans les localités qui entourent la ville de Bangui. Gardez l'écoute.

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0: 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Faire, faire, faire.
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2: C'est ça, t'as la bonne idée. Tu gagnes.
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1: Immaternité.
0: Donc, écrasé, à tout français, Mingi. Soyez.
2: Alors, j'allais te tenir en galoma.
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3: le soir? Il n'a pas les noyés, ça.
2: C'est vous là qui m'en est.
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2: 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Elle est pas de lui. Le roi lui donne une douce argent de
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2: 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En Europe c'est comme ça même. C'est comme ça.
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0: 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Il a dit service manissement.
2: Et comment urbaniser vos douches?
1: Pour éviter
2: comment construire des douches aux normes internationales? Comment amener les douches? Parce que là, on a commandé les douches.
1: Bon, moi, on
2: va les douches en Europe.
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3: voilà, tu gagnes la signe, la
6: 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mokonzi si notable sensibilisé sur une bonne entente entre les voisins sur le problème de canalisation sans plus tarder. Nous allons vous donner quelques événements ayant marqué la date de 17 juillet. Je vous en prie. 17 juillet en 1998, c'est l'adoption du statut de Rome. Donc, on célèbre cette journée aujourd'hui. Ben, ça concerne la journée de la justice pénale internationale. Cette date correspond à l'adoption du statut de Rome dont je venais de vous parler. Le traité fondateur de la Cour pénale internationale CPI. Une institution jouant un rôle central dans la poursuite des crimes de guerre et crimes contre l'humanité commis sur le monde entier. Alors, notre pays, la République centrafricaine aussi, est signataire de ce traité. Alors, 17 juillet en 2019, en République centrafricaine annonce par les autorités du programme d'insertion des anciens combattants issus de groupes armés au sein des corps par militaire comme modèle de règlement de la crise. En 2017, c'est la signature à Libreville sous l'égide de l'Union africaine de la feuille de route de l'initiative africaine pour la paix et la réconciliation en République centrafricaine. En 2023, c'est le lancement officiel de la campagne référendaire sur la nouvelle constitution centrafricaine donnant lieu à un giga meeting à Bangui. On poursuit. En 1899, entre les 16 et 17 juillet 1899, les capitaines français Voulet et Chanoine, responsables de l'une des expéditions coloniales les plus brutales en Afrique de l'Ouest, sont tués par leurs propres tirailleurs sénégalais mutinés à Maïdirgui. Alors, c'était là quelques événements que nous avons choisis pour vous donner concernant la date du 17 juillet. Sans plus tarder, passons à la chronique. Un jour, une chanson.
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0: Salut à tous, je me présente au nom de Monsieur Wayo Élisée Benjamin. Je réside au quartier Benvi, précisément face à l'église Kitafio. Je suis venu ici sur l'antenne de Kilika afin de présenter une chanson qui me tient vraiment à cœur de mon artiste préféré qui est Maître Gims et qui a pour titre Les roses ont des épines.
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4: 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Nous vous invitons à suivre le résumé d'informations avec Nathan de Saint-Stéphane Ngombe. Bonjour
5: Ghislaine Berthier, Amazon des Conforts, d'écoute à tous. Depuis plus d'une semaine, le quartier cité Jean 23 dans le 4e arrondissement de Bangui vit au rythme des braquages. Ces agressions sont perpétrées par des hommes entrés militaires, cagoulés et armés de Kalachnikov. Ces situations mettent en péril la vie des habitants de la localité ainsi que leurs biens. Saint-Forêt, Ludovic Malekacha.
6: Portes de maisons et boutiques défoncées, sommes d'argent, motos et autres biens emportés. Cette insécurité quotidienne brise la tranquillité de la population. Rodrigue tient une petite boutique dans la localité. Il raconte comment ces malfrats l'ont visité.
7: J'ai été victime de vol, je suis donc obligé de dormir dans la boutique. Il était environ 3 heures du matin quand deux hommes en tenue militaire, armés, ont enfoncé la porte. Ils m'ont mis à genoux et m'ont demandé de leur donner mon argent. Ce que j'ai fait. Ils ont aussi emporté les téléphones qui étaient en charge ici.
8: Téléphone chaque client et puis à la.
6: Daniela, une habitante du quartier, regrette ses braquages.
9: Vers 23h, des hommes armés sont arrivés en grand nombre dans notre quartier, comme si nous étions des criminels. Ils ont tiré des coups de feu de 3h à 5h du matin.
10: 3h jusqu'à 5h.
6: Peter, un autre habitant, demande au gouvernement de prendre ses responsabilités.
11: Il faut que le gouvernement assume ses responsabilités. Il forme les forces de l'ordre pour protéger la population. Mais ce sont les bandits qui font la loi. Les gens passent leur nuit dans la souffrance. On dit que tout va bien dans le pays. De quel pays parle-t-on?
6: Le chef du quartier cité Jean 23, René Coumont, déplore cette situation et demande aux autorités d'écouter le cri de cœur de la population de sa localité.
12: Vraiment, on a trop souffert à cause de braquage là. C'est plusieurs fois, on essaie de demander secours de gauche à droite, mais jusqu'alors, on n'a même pas trouvé une solution palpable à ça. Raison pour laquelle la chose persiste. Je prie beaucoup aux autorités de nous venir en aide.
6: Pour remédier à ce problème de braquage récurrent dans les secteurs, les habitants demandent à l'unanimité le déploiement d'une unité des forces armées centrales. centrafricaine pour la sécurisation de leur quartier.
5: De nouveaux instituteurs formés par le Centre pédagogique régional de Ndélé ont reçu leur diplôme de fin de formation. Cette semaine, la cérémonie s'est déroulée en présence des autorités éducatives locales et des parents des récipiendaires. On en parle avec notre correspondant dans la ville, Komboboy Mokhtar.
13: C'est après une formation théorique et pratique de 9 mois que 32 élèves instituteurs, dont 8 femmes, ont reçu leur parchemin. Flavie Naoui Arafa fait partie de ces nouveaux enseignants du Fondamental 1.
14: Vraiment, j'ai l'honneur de trouver mon certificat d'enseignement aujourd'hui. Ce que je veux, c'est encourager les parents des élèves pour qu'ils encouragent les enfants à l'école pour que ce que notre encadreur nous a enseigné, et nous transformions ça aux enfants pour élever le niveau des élèves.
13: Jean-Claude Yandia, un autre enseignant, compte mettre ses connaissances au profit des élèves, surtout qu'il y a un problème de maîtres qualifiés dans la zone.
15: C'est une grande joie pour nous de finir aujourd'hui avec le résultat pour la formation des élèves professeurs d'école. Pour la formation, on a 11 modules à étudier. On nous a formé sur la psychologie de l'enfant et aussi on nous a formé pour enseigner la mathématique et le français. Former un enfant, c'est une grande chose pour la nation.
13: Cependant, plusieurs difficultés empêchent la bonne marche de formation des élèves instituteurs. Les responsables du CPR d'Ndélé, Chester Jean-Claude Zaboua Dekideki.
16: La formation des enseignants a eu beaucoup de difficultés. Premièrement, nous n'avons aucun matériel tel que l'ordinateur, les impressions, tout cela. Nous négocions parfois, nous nous lamentons auprès de nos partenaires pour nous faire des photocopies. Les matériels didactiques ne sont pas vraiment à la portée de nos enfants.
13: Pendant cette cérémonie, les autorités éducatives de Bamingui-Bangoran ont déploré la faible motivation des jeunes de la localité pour les métiers d'enseignant. Le CPR fait face chaque année à un sérieux manque de candidatures pour les tests de recrutement des instituteurs. 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
5: Merci. Allons à l'international. Au Sénégal, l'ancien président Macky Sall est attendu aujourd'hui à Dakar pour tenter d'obtenir le soutien de son pays, le Sénégal, à sa candidature au poste de secrétaire général des Nations Unies. Il s'agit de son premier retour dans le pays depuis son départ du pouvoir en avril 2024, une visite qui suscite des réactions au sein de la société civile en raison notamment de la répression des manifestants ayant marqué la fin de son mandat. Sport, basketball, c'est la deuxième journée du championnat de la Ligue de Bongui chez les hommes et la deuxième journée chez les filles au centre national Martin Koukou. Chez les hommes d'abord à 16h, Castor City joue contre Warriors, se suivi à 17h de la rencontre à Bay Vibak contre chez les dames. Un seul match au programme aujourd'hui à 14h30, Galactic 8 affronte Ice Mazanga. Voilà tout pour ce résumé d'actualité en français. On entame la version en sango aussitôt après cette courte pause. 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
2: Il est 8h12 sur les 100.9 FM, Radio Nikiloka, reportant musique, comme l'a annoncé tout à l'heure, écoutant le Sebangoutiwa, son titre Mon succès, bien avant le premier passage des avis communiqués en français Sango et la suite des programmes.

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1: Mon succès, merci le Sibangutua pour ce titre, aussi à vous d'être des nôtres. Place maintenant la première lecture de vos avisés communiqués en français Sango, comme nous l'avons annoncé tout à l'heure. 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
2: Ou de fourchette. Aujourd'hui, on vous présente une recette rapide pour un petit déjeuner simple en famille ou un goûter en compagnie des invités. Ça ne prend pas beaucoup de temps pour préparer. Ah oui, c'est une recette riche en protéines pour une bonne croissance, surtout celle de vos enfants. C'est simple, vous aurez besoin de 3 œufs, de 2 pommes de terre, de l'oignon, mais c'est facultatif, vous pouvez toutefois aussi remplacer du sel, du poivre, du persil, de l'huile et de l'eau. Maintenant, passons à la préparation. Épluchez les pommes de terre, puis les coupez en petits cubes ou en rondelles. Faites-les cuire à la poêle dans peu d'huile jusqu'à ce qu'elles soient tendres et dorées. Dans un bol, battez les œufs, ajoutez du sel, du poivre et les persils selon votre préférence. Ensuite, versez les œufs battus sur les pommes de terre dans la poêle. Baissez un peu le feu et laissez cuire doucement. Je vous conseille de mettre le couvercle pendant la cuisson. Quand c'est bien cuit, retournez l'omelette ou pliez-la. Servez chaud avec une salade à côté ou bien vous pouvez manger tout simplement avec du pain. Essayez cette recette chez vous et vous ne serez pas déçus. À très bientôt pour une nouvelle recette et surtout, n'oubliez pas notre rendez-vous de ce dimanche à 12h dans le magazine culinaire. 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

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Et puis voici Dani aussi, avec une logique compréhensive aussi. Bagi na bagi. 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Amina, Wata Dani na ou, je sais, Louis Data, elle m'a intérêt à peindre. On a ça même 5 ans, 10 ans, 15 ans, 20 ans, 30 ans même. Nati Dati, Azotcha, la Louis et Langoda. Sa famille, à basse et à douche, place à combattre la famille là, pendant locataire là, à Ouachida là, à Minisou Jana, qui a bagué territoire en Bona Bada, Ouachida là qui a guetté Zonika, guetté Ngoso et Langouati Daloni, Mene Ouachida, Zonika et Langou Kasula qui a guetté Ouachi Daloni. Oh là là. Elle a été par jour quand elle est payée d'appel. Aya est passé mingi. Ça va s'arranger. 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

merci beaucoup. TV Sang, la bouche à l'oreille, merci beaucoup. Enigmatique Female Family. Sentiment. Nous avons une petite pause publicitaire qui nous a marqué. Et le flash info de 9h. Avec Nathan de Saint-Stéphane Ngombe qui se prépare aussi.

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2: Eh bien, il est 9h sur Radio Néki Local, le premier Flash Info, comme nous l'avons annoncé tout à l'heure, avec Nathan de Saint-Stéphane Ngombe qui vient de faire son entrée en studio. Rebonjour Nathan.
3: Eh bien, on se ressalue. Jason Berti, Amazoda et Confort d'écoute à tous nos auditeurs. Depuis plus d'une semaine, le quartier Cité Jean 23 dans le 4e arrondissement de Bangui vit au rythme des braquages. Des agressions sont perpétrées par des hommes entraînés militaires cagoulés armés de Kalachnikov. Cette situation met en péril la vie des habitants de la localité ainsi que de leurs biens. Ils demandent le gouvernement de leur venir en aide. Les 32 nouveaux instituteurs formés par le Centre pédagogique régional de Ndélé sont faits prêts pour servir le pays. Après 9 mois de formation, ils ont reçu leur diplôme de fin de formation cette semaine. La cérémonie de la remise s'est déroulée en présence des autorités éducatives. Actualité à l'international en RDC, la réponse contre l'épidémie d'Ebola est perturbée par de nouveaux incidents sécuritaires dans l'est du pays. À Niakoundé en Ituri, des échanges de tirs entre miliciens et des actes de vandalisme contre un centre de traitement ont provoqué la panique. Par mesure de sécurité, les équipes chargées de la réponse ont quitté la localité. En sport, football, dernière ligne droite de la Coupe du Monde. Le match de la 3e place, synonyme de médaille de bronze, opposera demain à 22h la France à l'Angleterre, tous deux des perdants des demi-finales. 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
2: 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Place maintenant à Elvire Kentumbe, ses invités, comme nous l'avons annoncé tout à l'heure, pour la table ronde des matins de Kiloka sur la ligne verte 1325, en partenariat avec ONU Femmes. Suivant la table ronde, d'abord en français, puis en sango.

0: Auditeurs, auditrices de 100.9 FM Radio Ndekilukab, bonjour à vous et bienvenue dans cette table ronde qui nous offre aujourd'hui l'occasion de parler d'un outil essentiel de protection et d'accompagnement des femmes en République centrafricaine, la ligne verte 1325, accessible, confidentielle et gratuite. Cette ligne propose des services d'écoute, d'orientation et d'assistance aux femmes confrontées à diverses situations de vulnérabilité ou de violence. Au cours de cette émission, nous découvrirons son fonctionnement, ses résultats, les défis qu'elle rencontre, ainsi que le rôle des différents acteurs engagés pour renforcer la protection et l'autonomisation des femmes. Pour en parler autour de notre table, nous avons comme invité Madame Isabelle Edith Vacat, coordinatrice des radios Voix de Femmes, de la radio Voix des Femmes, pardon. Bonjour.
1: Bonjour.
0: Madame Pamela Derome, qui était candidate aux élections législatives et femme leader. Bonjour, madame.
2: Bonjour et bonjour à tous nos auditeurs.
0: Nous avons également Madame Rita Fekere, coordinatrice de l'ONP. Bonjour.
3: Bonjour, bonjour à tous nos auditeurs.
0: Et notre dernier invité est Monsieur Salvador Feidangaré, qui est du ministère de la Promotion du Genre. Bonjour, messieurs.
4: Bonjour à toutes et à tous.
0: Cette émission est réalisée en partenariat avec ONU Femmes. Restez avec nous pour mieux comprendre comment la ligne verte 1325 peut sauver des vies et contribuer à une société plus juste et plus inclusive.
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0: encore merci si c'est maintenant que vous nous rejoignez sur Radio Ndekeloka pour cette table ronde où nous allons échanger sur la ligne verte 1325. La première question pour Madame Rita Fekere, coordinatrice de l'ONP. Dites-nous, qu'est-ce que la ligne verte 1325?
3: Merci beaucoup. Je resalue nos auditeurs qui nous écoutent des quatre coins de la République centrafricaine. La ligne 1325, c'est une ligne qui a été mise en place avec l'appui de l'ONU Femmes pour veiller sur les violences qui se font sur le terrain. Donc pour donner la possibilité à la population pour pouvoir appeler et dénoncer les violences qui se font sur le terrain. C'est un mécanisme déjà d'écoute et de réponse à tout ce qui se passe, d'accompagnement et de réponse à tout ce qui se passe sur le terrain sur la question des violences faites aux femmes pendant la période électorale. Cette ligne est ouverte à toute la population, toute la communauté centrafricaine et c'est gratuit. Donc tout le monde peut appeler pour dénoncer tout ce qui se passe sur le terrain, pas les violences sur les femmes, mais dénoncer tout ce qui se passe comme violence sur le terrain. Même si ces violences sont faites auprès des hommes, il faudrait que la population arrive à dénoncer ces violences qui se font sur le terrain.
0: Bien, merci. Nous évoluons. Madame Isabelle Edith Vacat, dites-nous, de votre côté ici, quels services offre-t-elle concrètement la ligne verte 1325?
1: Merci beaucoup. Ce que je voulais ajouter à ce que vient de dire la coordonnatrice de l'Observatoire de la parité, la ligne 1325, c'est un mécanisme aussi de sécurisation. Ça fait partie de sécurisation des élections. Et dans le cadre de sécurisation des élections, cette ligne est disponible pour sécuriser toute la population. Et cette ligne fonctionne avec tous les opérateurs d'une manière gratuite, comme elle vient de dire. Ce service reçoit les appels, traite les appels et oriente les appels auprès des autres services. C'est un central d'appel. Quand vous appelez la ligne 1325, vous dénoncez, vous dites ce qui ne va pas. Et la ligne 1325 récupère l'appel, traite l'appel et oriente l'appel à des services concernés. Donc c'est ce service que la ligne 1325 offre. La ligne 1325 fait le suivi de la prise en charge qu'elle envoie dans les autres services pour que la solution soit trouvée. Je crois que pendant ces élections, la ligne 1325 a été effectivement utilisée par les candidates, par les électrices sur le terrain. Au total, je crois qu'ils ont eu 18 appels comme ça, qu'ils ont dénoncé des violences et faites aux femmes, mais d'autres violences aussi faites sur les hommes, sur les enfants pendant cette période-là.
0: Bien, et nous restons toujours avec vous, Madame Vacat. Qu'est-ce qu'on peut savoir là sur les horaires, langues ou encore type d'écoute ici?
1: Bon, ça, c'est le contenu des appels qui sont faits sur la ligne 1325, comme a dit la coordonnatrice. Ça concerne les violences. Par exemple, l'agression physique. Quand une femme ou une candidate est agressée, elle appelle, elle doit donner sa position, elle doit dire quelle localité, qui a fait, et cela permet à la direction de la ligne ici de saisir les autorités qui se trouvent sur le terrain là-bas, parce que c'est une centrale d'appel qui se trouve à Bangui. Donc Bangui va redistribuer les appels dans les zones où les gens ont passé les appels pour permettre à ce qu'un secours soit mis en place, où la personne soit mise en sécurité. Et cela, la ligne travaille avec toutes les autorités, y compris les partenaires comme de la MINUSCA et autres.
0: Pour être un peu plus clair là, est-ce que la ligne 13-25 travaille du matin jusqu'au soir, ou bien il y a des heures déterminées?
1: Pendant les élections, 24 pendant les élections 24 sur 24.
0: Pendant les élections et après les élections.
1: Bon, je ne peux pas vous dire autre chose, mais pendant la période électorale, comme on est dans le cadre des élections, on a travaillé sur les élections. Pendant les élections, la ligne fonctionnait 24 sur 24.
0: Bien, merci. Allons vers vous, monsieur Salvador Feidangare. Quelque chose d'abord à rajouter? Sinon, vous nous direz, cette ligne est-elle accessible à toutes, c'est-à-dire dans toutes les zones, comme madame Edith vient de le dire, ou bien il y a certaines zones où cette ligne n'y va pas?
4: Si on ajoute ce que je vais dire, pourquoi 1325? D'où la dénomination de ligne 1325. 1325, en principe, c'est une résolution des Nations Unies. C'est une résolution des Nations Unies que je dirais. C'est une approche des Nations Unies qui permet de faire, d'assurer la protection et la promotion de la femme. Donc, d'où l'appellation ligne 1325. Donc, on l'a instaurée en Centrafrique pour pouvoir permettre d'assurer la protection de la femme. Ligne 1325, on dit femme, paix et sécurité. Donc, il y a au moins trois éléments comme ça qui doivent intervenir dans ce sens-là. Pour répondre à votre préoccupation de tout à l'heure, elle est accessible dans toutes les zones où il y a connexion téléphonique. C'est surtout ça.
0: D'accord.
4: Parce que il y aura certainement des coins où on peut pas, le téléphone ne peut pas fonctionner. Et du coup, nos femmes, nos sœurs, nos mamans qui sont, du coup, ils ne peuvent pas accéder à ce lien.
0: Et il y a vraiment cette garantie-là de confidentialité ici?
4: Oui, je crois que le personnel qui gère cette ligne-là, en principe, la confidentialité vraiment est de rigueur. Parce qu'il est question de la protection de la femme, protection d'un être humain. Donc c'est vraiment de rigueur.
0: D'accord.
3: Je voudrais souligner que le central se trouve... le central des opérations se trouve au niveau de la gendarmerie.
0: Okay.
3: Et donc, la direction des opérations se trouve au niveau de la gendarmerie. Donc, vous voyez, avec les forces de l'ordre, il faudrait vraiment qu'il y ait cette confidentialité pour pouvoir sécuriser toutes les personnes qui appellent sur cette ligne pour pouvoir dénoncer des violences sur le terrain.
0: Bien, madame Pamela Derome, de votre côté, quel type de cas sont les plus fréquents sur cette ligne-là?
6: Bon, généralement, Comme l'indique même déjà la ligne 1325, hein, c'est pour non seulement sécuriser, accompagner, protéger les femmes et la population de manière générale lors de ces élections-là. Donc du coup, ça amène non seulement les femmes à avoir confiance en elles pour se dire face à peut-être à un danger. Donc on sait qu'on peut appeler sur la ligne 1325 pour avoir de l'aide, avoir de secours pour venir nous assister. Donc je dirais tout simplement que la ligne 1325, elle est fondamentale pour d'abord nous en tant que femmes candidates, mais cela s'ouvre à la population comme on l'a si bien dit les autres ici. Et donc c'est un outil fondamental qui permet de sécuriser, de protéger et puis voilà, je dirais plus tard, voilà, d'accompagner aussi ces femmes-là.
0: Et question de résultats et impact, est-ce que vous en avez observé aussi?
6: Bon, moi personnellement, j'ai eu à l'utiliser parce que je fus candidate aux élections, donc ça a permis aussi, parce que ça, je l'ai utilisé parce que j'ai passé un appel là aussi pour signaler un cas, voilà, et puis même quand ils sont arrivés, dans un premier temps, ces malfrats-là ont pris fuite, mais après ça a permis de dissuaser les autres qui sont là, et c'est grâce à ça d'ailleurs que le commandant de compagnie de notre circonscription a pu revenir sur ce même terrain-là voilà, prendre main dans le sac ce qui avait été dénoncé. Et quand ils sont arrivés dans un premier temps, ils ont pris fuite. Donc moi j'ai reçu l'appel que ah, on est arrivé, mais ils n'étaient pas là. Mais après, le lendemain, après le vote, j'ai appris que le commandant de compagnie est revenu et puis il a attrapé ces malfrats là, voilà. Mais malheureusement qui ont été plus tard aussi relâchés encore. Mais il faut savoir que quand même la ligne 13 a aidé, et puis ça joue un rôle fondamental en termes de protection. La difficulté, comme on l'a dit, hein, c'est peut-être dans certaines zones où il n'y a pas de réseau téléphonique. En ce moment-là, malheureusement, ceux-ci sont exposés. Et puis la population dans ces zones-là n'ont pas la possibilité de pouvoir alerter la ligne 1325, informer la ligne 1325, afin de leur venir au secours.
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0: Oui, vous êtes bien sur Radio Ndekeloka et dans la table ronde aujourd'hui, nous discutons sur la ligne verte 1325 qui est un outil d'écoute, de protection et d'autonomisation des femmes en République centrafricaine. Madame Rita Fekere, nous revenons ici vers vous. Comment est-ce que la ligne contribue-t-elle à la protection et autonomisation des femmes selon vous?
3: La ligne 1325 contribue effectivement à
0: la protection.
3: Oui, parce que quand les femmes appellent sur cette ligne, ça permet à ceux-là qui gèrent cette ligne 1325 de pouvoir les orienter là où elles devaient avoir secours. Et elle y va dans ces centres-là d'écoute, centres-là de prise en charge pour vraiment leur sécurité. Mais vous me posez la question de savoir comment est-ce que on voit son impact sur l'autonomisation des femmes. Bon, là encore, c'est un autre volet à part.
0: D'accord.
3: L'autonomisation des femmes, vous savez, on travaille beaucoup sur cette question d'autonomisation des femmes. Et lorsque cette ligne a été mise en place, c'est pour pouvoir dénoncer les violences. Mais cette ligne aussi peut favoriser à vulgariser la question de l'autonomisation des femmes. S'il y a des femmes qui sont dans les zones reculées et qui font des petits commerces ou bien qui travaillent dans les activités génératrices de revenus et qui veulent vraiment partager leur expérience, cette ligne aussi peut leur permettre aussi de parler sur la question de leur autonomisation. Et ça va donner la possibilité aux femmes de s'épanouir aussi. Si elles utilisent cette radio comme un outil de travail, comme un outil de sensibilisation, je crois bien que ça va aussi aider la population, puisque cette ligne est mise en place pour permettre aux femmes de s'exprimer sur tout ce qui se passe. Et donc rien les empêche de parler de ce qu'elles font pour leur épanouissement.
0: Mais alors, quels sont les principaux défis dans la gestion de cette ligne?
3: Les principaux défis, c'est quoi? C'est que, vous voyez, on a parlé de cette période électorale.
0: D'accord.
3: Qui a été prise en compte par nos partenaires de l'ONU Femmes. Alors que cette ligne devrait être pérennisée pour que ça soit vraiment un instrument de sécurisation des femmes, d'encouragement et de tout ce qui va avec. Malheureusement, en ce moment, la ligne est là. On peut toutefois continuer à appeler sur ça, mais ceux-là qui gèrent cette ligne ne sont pas, comment dirais-je, ne sont pas intéressés, puisque l'ONU Femmes a pris une période de 8 mois, que l'ONU Femmes a donné quand même quelques intéressements à ceux-là qui gèrent cette ligne. Mais il faut que ça soit pérennisé parce que c'est un mécanisme. On ne va pas se limiter à la période électorale. Il faut que le gouvernement arrive quand même à soutenir cette ligne pour pouvoir la pérenniser en temps plein et que les femmes aient quand même à l'esprit qu'il y a déjà un mécanisme qui va les encourager, les pousser à faire tout ce qu'elles peuvent, ce qu'elles peuvent. Et donc là, il est question de sensibiliser, beaucoup sensibiliser autour de cette question pour montrer aux femmes, non pas seulement qu'aux femmes, mais aux hommes, de dire que voilà, il y a une ligne de protection qui existe et cette ligne peut leur donner la possibilité de dire ce qu'ils trouve d'anormal sur le terrain sur la question des droits humains.
0: Bien, merci Madame Vakat. De votre côté ici, est-ce que pensez-vous qu'il y a vraiment un manque de moyens, de sensibilisation ou de couverture pour cette ligne 1325?
1: Bon, moi je crois que la coordonnatrice de la parité vient de dire parce qu'elle est aussi beaucoup plus impliquée, parce qu'elle suivait ça avec pendant la période électorale. Et je crois qu'aujourd'hui, quand cela est pris en compte par un partenaire, il y a un délai. Vous comprenez, si c'est un projet, c'est fait pour 8 mois, c'est fait pour 8 mois. Et après, qu'est-ce qui va se

0: accompagner les élections et au-delà des élections aussi, comme on a dit. Il y a trop de violence dans nos communautés, surtout dans l'arrière-pays. Quand un homme ou une femme ou un jeune est violenté, c'est sur cette ligne, si la personne appelle, automatiquement, elle sera secourue. Donc vous voyez, à peu près, moi, c'est question de faire un plaidoyer, de faire prendre conscience aux autorités que cette ligne, aujourd'hui, avec tout ce qui se passe dans nos frontières, dans nos pays, cette ligne doit être la ligne de veille pour secourir la population.
1: Bien, monsieur Fedanga, de votre côté, des mots à rajouter sur le fait d'améliorer et puis maintenir la confiance des utilisatrices, par exemple? Ou alors pour tout le monde qu'on vient de le dire, Madame Vakat?
2: Ok, ce que j'aurais à ajouter, c'est... Ouais, c'est Ndekeluka qui nous a permis quand même de parler de cette ligne verte.
1: D'accord.
2: Est-ce que les autres médias connaissent qu'il y a un truc comme ça? Donc il y a un travail de communication. Il faut mutualiser nos interventions pour qu'au moins la population puisse connaître effectivement qu'il y a une ligne verte. On en parle ici parce que lors de l'élection, il y a les femmes candidates qui l'ont utilisé. Nous, en tant que techniciens, on a parlé un peu de ça. Mais en principe, c'est un outil qui permet d'assurer la protection des femmes, on le dit, donc il faut vraiment plus de communication autour de cette ligne verte-là pour que les gens connaissent son existence. L'aspect pérennisation, comme Mme Vakat l'a dit, en principe, les projets, les interventions des partenaires, temps limité, mais de manière logique, la pérennisation doit être assurée par le gouvernement. Il faut qu'on réfléchisse à comment pérenniser ces interventions. C'est un outil de travail qu'on apprécie, qui est vraiment pertinent. Mais il faut qu'on réfléchisse à pérenniser ça, et surtout, c'est le travail du gouvernement, parce que le plus souvent, on met le projet en place, et quand le financement finit, c'est fini, et puis voilà, on repart à zéro. Donc, ces deux aspects, en principe, c'est à prendre en compte si on veut vraiment assurer la protection de la femme en Centrafrique.
1: Bien, puisque nous sommes toujours dans cette optique de faire un appel au gouvernement afin que cette ligne soit à plein temps pour les Centrafricains, la sécurité de tout le monde, Madame Pamela Derom, de votre côté, que pensez-vous du rôle que peuvent jouer les institutions, les ONG sur cette question de ligne 1325?
3: Bon, je dirais, c'est de trouver les moyens pour appuyer. Pour appuyer, d'ailleurs, ça a été démontré ici. Le pourquoi ça doit être pérenne et que les activités soient pérennisées afin de donner l'occasion aussi à la communauté, à la population, mais de manière spécifique aux femmes, de pouvoir bénéficier de l'appui de la ligne 1325. Il y a aussi cette côté confiance qu'on doit avoir à cette ligne-là, au-delà d'appeler pour être secouru, mais après, ceux qui ont commis les forfaits, ceux qui ont été à l'origine, par exemple, de ces multiples violences à divers niveaux, est-ce qu'on nous donne une suite par rapport à ça? Parce que c'est ça aussi qui nourrit la confiance, c'est ça aussi qui permet à ce qu'on se sente réellement concerné et se dire et protégé et se dire que ben voilà, on a une ligne 1325 qui existe et donc face à un danger, on peut appeler pour être secouru et que ceux qui ont commis le forfait puissent être aussi sanctionnés. Ça va donner un signal fort et puis ça permet aussi de réduire ces taux de violence. En ce moment-là, les partenaires aussi ont un rôle à jouer en termes d'accompagnement pour la suite. Voilà, donc c'est tout le monde qui doit intervenir dans ce dispositif-là. Le gouvernement, nous l'avons déjà dit, pour pour pérenniser la ligne 1325, les ONG aussi doivent jouer le rôle aussi d'aider, d'appuyer, mais aussi de sensibiliser la communauté à pouvoir y adhérer. C'est pour ça que la société civile est là pour pouvoir communiquer, mobiliser, sensibiliser plutôt, à grande échelle, la population pour qu'il y ait une appropriation, pour qu'on sache que tel outil existe et puis qu'il y ait en notre disposition pour pouvoir nous aider et nous protéger.
1: Très bien. De votre côté, Madame Fekere, des ajouts encore tout à fait.
4: Je crois que on ne va pas rester à la dénonciation. D'accord. Il faudrait que la direction des opérations arrive maintenant à centraliser et nous donner des statistiques réelles de ces femmes-là qui appellent, pour mesurer quand même les violences qui se font sur le terrain et avoir maintenant la possibilité de remédier à cela, avoir les réponses à ces violences qui se font sur le terrain. Mais si on n'arrive pas vraiment à avoir les statistiques, les données probantes comme ça pour y remédier, je crois que c'est aussi un problème. D'où la nécessité

0: profiter de l'appui de ces ONG, de nos partenaires pour pouvoir soutenir cette ligne jusqu'à ce que nous ayons quand même des résultats, des données pour savoir que voilà, dans les zones comme ça, il y a des violences qui se font, il y a encore des violences dans telle zone, et chercher maintenant à avoir les réponses à ces violences qui se font sur le terrain.
1: Nous restons toujours avec vous, Madame Rita Fekiré. Si vous aviez, par exemple, des recommandations sur les actions prioritaires pour renforcer cette ligne.
0: Bon, bien évidemment, vous savez, l'ONP est déjà une structure de veille qui font des plaidoyers. Pour nous, on recommande déjà à nos partenaires de soutenir cette ligne pour sa pérennisation. Et demander aussi au gouvernement d'y veiller, puisque c'est dans notre pays, il faudrait que le gouvernement arrive à assurer la suite. On ne peut pas abandonner comme ça parce que c'est un projet qui va arriver à son terme, et on doit laisser cette ligne comme ça pour ne pas être utilisée. Il faudrait qu'il y ait cette pérennisation et du côté des partenaires et du côté du gouvernement.
1: Monsieur Salvador Fedangare.
2: Où le gouvernement devait prendre relève si jamais le projet venait à prendre fin, et l'aspect implication des médias pour qu'on puisse informer davantage qu'il y a une ligne verte qui existe et qui peut aider les femmes aussi à appeler pour parler un peu de leur situation et puis solliciter des interventions. Donc en principe, pour ça, je crois que ce sont mes principales recommandations.
1: D'accord. Et vers vous, Madame Vacat, surtout pour mieux faire, on va dire, connaître cette ligne-là, ce service-là à tout le monde, tout le peuple centrafricain, surtout, comme vous l'avez souligné, que cela ne concerne pas uniquement que les femmes.
3: Bien sûr, comme vous avez dit déjà, en dehors de la période électorale, la ligne-là doit être 24 heures sur 24, surtout qu'on est dans une période où il y a trop de violence dans nos communautés ou dans nos régions. Cette ligne peut toujours continuer à être au service de la population, à permettre à la population d'appeler. Et nos médias aussi, on doit vulgariser cette ligne, on doit informer la population de l'arrière-pays, même de la ville de Bangui, en disant que cette ligne ne donne pas tout, mais au moins la première réaction de cette ligne, c'est la sécurisation, c'est porter secours. Quand vous appelez sur la 1325, ce qui est sûr, l'appel va être pris en compte et cela va être orienté sur le terrain. Forcément, il y aura un suivi, un secours qui va être porté. Et après aussi, voir dans quelle modalité former les relais de cette ligne-là dans nos préfectures. Parce que ici, c'est central, je dis bien c'est central d'appel. Et que ces centrales d'appel-là puissent avoir des répondants dans les régions pour faciliter les choses. Parce que vous savez, quand une chose se passe ou un fait se passe dans 3-4 régions en même temps, la ligne va être saturée. Oui. Et quand on décentralise un peu dans les régions, ça va permettre aux gens de gérer localement. Oui. Donc si on peut aller vers cette décentralisation des points de cette ligne dans les régions, ça va beaucoup aussi soulager.
1: Merci beaucoup à vous, Madame Elisabeth Edith Vacat. Si personne d'autre n'a rien à rajouter, oui, Madame Pamela.
4: Je dirais que c'est important aussi de prendre en compte l'accès à cette ligne-là dans les zones là où aujourd'hui, c'est pour ça qu'on fait appel par exemple au réseau téléphonique également, de vraiment qui peuvent couvrir tous les territoires. Ça permet à ce que les zones là où on n'a pas encore le réseau, que ces femmes, la population qui se trouve dans ces zones-là puisse bénéficier également de cette ligne parce qu'elles se sentent oubliées, abandonnées à eux-mêmes, puisque ils n'ont pas l'accès, même pas au réseau, pour pouvoir appeler et alerter sur leur cas.
1: Merci beaucoup. Et nous arrivons au terme de notre table ronde consacrée à la ligne verte 1325. Retenons que ce service constitue un outil précieux pour l'écoute, la protection et orientation des femmes. Son efficacité dépend non seulement de l'engagement des institutions et des partenaires, mais aussi de la confiance et de l'appropriation des communautés. Merci à vous, chers invités, à ONU Femmes, pour ce partenariat et à vous, chers fidèles connectés de Radio Ndekiluka, pour votre fidélité. Nous vous rappelons juste que nos invités étaient bien Madame Elisabeth Edith Vacat, coordinatrice Radio Voix de Femmes, Madame Pamela Derome, qui a été candidate aux élections législatives et femme leader, Monsieur Salvador Fedangare du ministère de la Promotion du Genre, et on avait Madame Rita Fekiré, coordinatrice de l'ONP. Quant à moi, je vous dis à bientôt pour un autre numéro.

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2: Salut à toutes et à tous, il est pile 10h dans le studio A, nous suivons le point d'actualité, une présentation de Nathan de Saint-Stéphane Ngombe. Nathan, bonjour.
3: Bonjour à vous, Jefferson Zigaraba. Confort d'écoute à tous nos auditeurs. À Bouda, dans la Loubaï, c'est un coup de pouce pour les éleveurs du petit bétail. Ils ont reçu des mets du projet Prucac, des cabriers et des moutons. Ceci pour relancer l'activité pastorale afin d'équilibrer l'économie locale. Et puis, à Briey, dans l'autre côté, la viande de bœuf se fait de plus en plus rare et le prix ne cesse d'augmenter. Pour de nombreux habitants, la quantité de cet aliment mis sur le marché ces derniers jours est insuffisante. Cela ne permet pas aux consommateurs de manger à leur faim. Selon les éleveurs, cela est dû à la diminution du nombre de bêtes de chaque éleveur qui occasionne la hausse du prix. Alors, à l'international, en visite à Ouagadougou, le président de la commission de l'Union africaine, Mohamedou Ali Youssouf, a appelé les autorités de transition à renforcer leur coopération avec l'Union africaine. Il a également plaidé pour le rapprochement entre l'Alliance des États du Sahel et la CEDEAO, tout en affirmant la nécessité d'ouvrir l'espace politique et d'organiser les élections. En sport, football, l'attaquant centrafricain Godwin Koyalipou repart en Belgique en prêt. Le joueur de 26 ans a trouvé un accord avec option d'achat pour la saison 2026-2027 avec le club rouge, avec le club belge, pardon, qui est dénommé ou bien appelé le KV Courtrai promis cette année, pardon, en première division. 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

0: coupure intempestive de l'électricité.
1: Ah, quel courage.
2: Non, faut qu'on soit sérieux à un moment donné.
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9: 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On exploite dans la
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9: avant c'était pas accessible mais maintenant là c'est déjà praticable.
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1: 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Cahier de charge à tenir à la lecture légue, à la lecture école, à la lecture à l'hôpital, à y quoi à la société là ça gagne. 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
1: 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À l'école, le réhabiliter l'école. Le coumou bon, n'y a pas d'école. 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
2: 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Nous vous invitons à suivre le point d'actualité, une présentation de Alexia Félixien Bandi. Bonjour Alexia.
3: Bonjour Nina Verdier-Niavoté, bonjour à toutes et à tous. Depuis plus d'une semaine, le quartier Cité Jean 23 dans le 4e arrondissement de Bangui vit au rythme des braquages. Ces agressions sont perpétrées par des hommes en treillis militaires, cagoulés et armés de Kalachnikov. Cette situation met en péril la vie des habitants de la localité ainsi que leurs biens. À Bouya dans la Haute-Coteau, la viande de bœuf se fait rare de plus en plus sur le marché et le prix ne cesse d'augmenter pour de nombreux habitants. La quantité de cet aliment de base mise sur les marchés ces derniers jours est insuffisante. Cela ne permet pas aux consommateurs de manger à leur faim. Et puis, actualité internationale. Au Sénégal, l'ancien président Macky Sall est attendu aujourd'hui à Dakar pour tenter d'obtenir le soutien du Sénégal à sa candidature au poste de secrétaire général des Nations Unies. Il s'agit de son premier retour dans le pays depuis son départ du pouvoir en avril 2024. Football, les matchs des demi-finales du tournoi interscolaire chez les filles ont été disputés hier à l'issue desquelles on connaît l'affiche de la finale sur le terrain de l'université de Bangui. Le lycée d'État des Rapides a perdu 1-0 devant le lycée Bimbo. 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C'est tout pour ce point d'actualité de 11h. Merci à tous de l'avoir suivi. Nina Verdiania Baudet, vous êtes là, je vous remets l'antenne.
2: Merci beaucoup Alexia Félix et Mwandi. Alors vous allez revenir à 12h pour le prochain flash sur Radio Ndekiluka. Ici, nous cherchons à démarrer la lecture des vœux d'anniversaire.
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0: tour de contrôle.
1: Ladies and gentlemen,
2: bienvenue à bord. Bientôt nous allons décoller. Les commandants de bord vous demandent de serrer vos ceintures.

11h07 minutes sur Radio Ndekeluka. Bonjour à vous tous depuis vos positions respectives. Nina Verdiano Niabodé, je viens d'arriver dans la tranche, à vous de jouer. Je suis sûr que vous êtes nombreux à attendre impatiemment ce moment-là, cette occasion-là, la tranche, à vous de jouer. Que vous avez surnommé de votre côté là-bas la tranche Zivundu. Vendredi souvenir, vendredi de joie, vendredi de nostalgie, vendredi 17 juillet 2026. C'est donc le 198e jour de l'année, ce qui nous donne 167 jours restants. Et aujourd'hui, c'est le 5e jour de la 29e semaine. Nous fêtons les prénommés Charlotte. Si vous portez ce prénom, je vous souhaite une bonne fête patronale. Si du moins c'est concert. La justice élève une nation. L'adage du jour qui signifie une société qui applique la loi avec équité, favorise la paix, la confiance et le développement. La justice est donc un pilier de la stabilité des États. Parce que nous célébrons aujourd'hui la Journée mondiale de la justice internationale. À vous de jouer sur Radio Ndekeluka. Moke Soufele, un titre de Léa Lionzi. Vous le connaissez? Sa voix vous rappelle quoi? Ah. Moke Soufele. Et Doucia, il y a le pichichi. Ok, soufflé, c'est ça qui passe dans la tranche, à vous de jouer là. Ta-da-da, ta-da-da, ta-da-da, ta-da-da. À titre d'appropre, correctement, normalement.

de jours a commencé Teams Arena dans un baguette projet déjà. Azotia un baguette en goule et paso. Azotia Niawara jusqu'à Sigina un baguette en droit. À Sakai jusqu'à Kirna un baguette en bon à Kete Goussa. Baralaka aussi tout. La mango radon de Kiruka. 11h11 minutes. Bonga balaya konako na penzeni balaya konako. Merci à ceux qui pensent à nous et que nos voeux se réalisent en même temps. Atida, Anjarnala, Amamina, Papi. Aïe, aïe, aïe, aïe, aïe, longtemps. Les longtemps garçons, les longtemps filles. Parfois, son mot est vos rois, Zoni Monteneya est né. Ok, soufflez les singes, Zambi, Tenena, Moïta, Wali. Mawa. Soufflez les cinq amis, tenez la moïta vali. Ok, soufflez les cinq amis, tenez la moïta vali. L'un de mes objectifs est de vous faire aimer certains titres que vous n'avez jamais connus. Certaines chansons que vous n'avez jamais connues. Mon objectif est aussi de vous faire aimer ça. De vous faire découvrir des chansons et de vous amener à aimer ces chansons-là.

Et c'est doucement, doucement que le niveau de l'indéquilocatisation s'élève. Hein. Prenez place, installez-vous confortablement. Le titre qui va suivre là. Ça vous envoie une sorte de décharge électrique comme d'habitude dans le corps. Ça fait grrr comme ça. Ça commence au niveau des orteils jusqu'aux cheveux.

Les vœux d'anniversaire sur Azon de Keluka, nous souhaitons joyeux anniversaire ce jour. À Monsieur Frédéric Somonesi, c'est son anniversaire. Depuis la France, là-bas, joyeux anniversaire à lui. Les couturiers dans vos ateliers de couture, je vous salue.

2026, nous nous joignons à la famille Wenezoui. Papa Thibault, Jérémy Job, 26. Maman Françoise Blandine, Émilie Angèle, son mari Mbango Netson, Amolenge Lévis, Salomon Sylviane, Alatoa Bombiti Tenenzoni Matangati Dungonazoa, Maman Chérie, Naomi Josiane Wenezui, Wakwatina Ndochungu Tulola Sunzoni Matangati Dungwa Pendra Mingi, la Mango Razon de Keluka Sewa Mandanya, Mandanya Omer Sir, le Tenenzoni Matangati Dungwa, Nawali Tio. Non, ce souhait-là, je dois le lire en français, je vous jure. L'amour existe, hein? C'est peut-être vous qu'on n'aime pas. Ce souhait d'anniversaire là, monsieur Mandanya Omer Sir souhaite joyeux anniversaire à sa femme, son cœur, son bébé Malebada Adelia Blondine. Tous les membres de la famille se joignent donc à monsieur Mandanya Omer Sir. On a Mandanya Darcy, le grand maître nancier, Yassi Madeleine, la grand-mère Malebada Alexis à chantier, maîtresse Zonia Dobo, Ida Falen, Mandanya Naomi, la belle sœur à boire. On a les enfants Willy, bébé Sam, Olivia, Jérémy, Aristide, Ochincho, Elishka, Cyrus, Jefté, Omba, Yvonne. Souhaite joyeux anniversaire à Malebada, Adelia, Blondine. Il y a un an de plus aujourd'hui. La femme, le cœur, bébé de Mandanya Omer aussi. L'amour existe. C'est vous qu'on n'aime pas.

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On élève le niveau de l'indékelukatisation à 11h23 minutes.

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0: Merci beaucoup.

Alain Marcelo Nambagati Bombaria tenait déjà y atteindre. Paroxysme d'une déquelucatisation, ouais, mais dis donc. Mais franchement. Akuma toi, Mbwanga. On va marquer la pause publicitaire d'abord.

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À vous de jouer, c'est la tranche de Radio de Kelouka. La tranche d'animation, de divertissement. Mais également une tranche qui vous informe. Marketing team, Namango Razon de Keluka, Ludovic Ibarala aussi Pendra Mingi, Hilarion Kogreni, Barala Nambageti Bongasu, Namango Razon de Keluka, Mabata 2, Antoine, Ibarala, Nzoni Matangati Dronala aussi, Namango Razon de Keluka. Ça marche très très très bien. Armand Poussoumandi, on vous salue. Merci.

Attends, vas-y, donc on a donc raison de quel look, hein? Alors, à papa, Dieu donné Fernand, Donatien, Justin, maman, Gaïndo, Kalina, à tante paternelle, ni ton anna Larissa, Louise, aïe, aïe, aïe, l'autre, Colina, tu vois, ni ton anna Divine, Gisanette, 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L'anniversaire de mademoiselle Laetitia Lorraine Mao. Toute la famille Yondo Tene. La famille Ogonda. Asewa Nzambo, Asewa Bapa. Rainbow Akelelo. Akelelo. Tobi Kanza. Bakadwa. Amolenge Alvine Renester. Frida, Gilles, Christ, Christiana, Merveille, Divine, Carlos, Chinois, Setma, Coucou, Darrel, Divin, Benjamin, Véro, Théodora, Nikez. Tout. C'est une zone matin, à titre, on a papa, tiens, la couille, tiens, la, y'a tout là, que Fridi, Vitel, à quel élo. Matin, à titre, on va la, quel asso. Zone matin, à titre, on va prendre Mingi. Mademoiselle Bidana, Sabrina, Déborah. Député junior pour les Nations Unies, c'est son anniversaire aujourd'hui et pour cela ses parents, Monsieur Bidana Fabien, Madame Bidana Né, Mounzeli Koraïssa, les frères et sœurs Bidana Marise depuis Pavre Pio, Bidana Josias depuis Kigali, Mounzeli Kodivine depuis Pavre Pio, Aruna Salao, Dalé Tilela depuis Katin, Dalila, non, Dalé Justras, Bamenge Tony, a homologue l'auto à Bombiti Tenzon Matangati Dungonalo. A collecte l'auto lycée Marie-Jeanne 40. Deux anniversaires Sabrina.

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Ce qui est sûr. Dans quelques jours, apparemment, ça va peut gars on a tenu un apparent mon angada. Trop d'inspiration, ben je le garde encore. On termine les souhaits d'anniversaire très rapidement. On a 10 minutes pour karaoké. Asewa Kombo Zagende, Papa Kombo Franklin, Tabita Marina Zagende, Elvia, Maman Lola, Akwer le Nassor, le Merlin, Elena, Ivana, Mamie Valérie Mbolo, Sarah Tatatina, Akwer Princesse Richardin Sephora, 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chef de service dans le commissariat Batangafo. 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

3, la lecture des vœux d'anniversaire est terminée. Karaoke, que moi, je vous souhaite au soir, il peut avoir une boucle. Remise de petits cadeaux. Petit guichet unique, na kakdeka, qui est dans la 14h30. J'espère qu'elle a quitté déjà Yangada, elle a na légué Tigawe.

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1: Bah, la fille qui parle trop.
0: Yes, ala iri nandola.
1: Payez pour nous sourire.
0: Payez pour vous faire quoi?
1: Pour nous sourire.
0: Ah, pour nous sourire.
1: Oui.
0: Donc je suis payé pour vous faire sourire alors.
1: Oui, même je suis malade là. Je vous écoute, je suis bien.
0: Ah, vous êtes guéri.
1: Oh, oui, je suis guéri.
0: Merci beaucoup, j'adore ce genre de retour là.
1: Oui, Matt, c'est le côté de quoi le modèle?
0: Ah, le tien est bien soi.
1: Et bien dit la vérité, je suis assez croyant.
0: Ah ouais? Il faut y guigner, Waranisia.
1: Ah ouais, voilà, c'est mieux.
0: Il faut y Warani. Ah, des outils, c'est ça, tu vois. La comme va.
1: Il y a qui est bon, il y a.
0: Il faut y Warani, Yoizan Nala.
1: Oui, chap, chap.
0: Ah, chap, chap, il y Warani, et puis à la manique. À la Yenika. Sinon, les outils, pas longs, toi, là.
1: Il faut y Kinjoni.
0: Ah, chef Ada.
2: Mais
1: pour le moment, à la discipline des finales.

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1: 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Le petit est bien,
2: oui,
1: mon gars. Vacances là. Bon, il faut voir bien ça la nuit rapidement, Sia. Allez, il y a des guinées qui étaient, pas ouais. Voilà, Igwe. C'est bon. Attention.

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0: 写八五，
1: 拿进来。
2: Tantine, ouais, Partini là. Tantine Elvira. Mais sinon, merci. C'est terminé, hein.

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7: Vous écoutez Radio Ndekiluka, il est 12h à Bangui. Bon appétit, vous êtes déjà à table. Alexia Flixian Bandi est de retour pour le dernier point d'actualité. Une fois de plus, bonjour Alexia.
8: Bonjour Nina Verdiania Bodé, bonjour à toutes et à tous. Une marche pacifique a été organisée ce matin à Bangui par le collectif des jeunes patriotes centrafricains. Une mobilisation pour condamner les événements survenus cette semaine à Boali. À l'issue de la marche, les responsables du mouvement ont remis un mémorandum ce matin au Premier ministre Félix Moloa. L'artiste Strongberry, bloqué à l'aéroport Charles de Gaulle en France, est finalement libéré hier. Cette mise en liberté intervient après plusieurs tracasseries des autorités centrafricaines en France et ses fans, rappelant qu'il a été bloqué et placé en garde vue le 8 juillet à l'aéroport Charles de Gaulle en France. Et puis à l'international, au Sénégal, l'ancien président Macky Sall est attendu aujourd'hui à Dakar pour tenter d'obtenir le soutien du Sénégal à sa candidature au poste de secrétaire général des Nations Unies. Il s'agit de son premier retour dans le pays depuis son départ du pouvoir en avril 2024. De football, les matchs des demi-finales du tournoi interscolaire chez les filles ont été disputés hier sur le terrain de l'université. Le lycée d'État des Rapides s'est incliné devant le lycée Bimbo 1-0. 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

Alors, demande à gauche, justement. Dans la tranche, à vous de jouer. On a trois sapas. Sapas de la culture générale, espoir et devinette. N'oubliez pas que c'est la révision aujourd'hui. Voilà. 72, 29, 52, 52. 75, 93, 103, 33. Les numéros qui vous permettent de participer à ce jeu radiophonique. Au micro, je suis Nina Verdiane, Niaboudé. Mandako, c'est maintenant.

0: 15 minutes, si vous êtes en train de chercher le titre de cette chanson-là, je vous réponds ici que c'est Avenir de Centrafrican Jazz. Timo, 12h12 minutes, bonjour à l'auditeur qui est là au bout du fil.
1: Oui, bonjour Lina Vergan.
0: C'est moi, et vous? Il veut jouer dans Kitsapa aujourd'hui.
1: Sapa
0: de la culture générale. Ok. Vous allez nous dire en quelle année les Nations Unies ont été créées. C'est la révision.
1: Les Nations Unies ont été créées en 1940.
0: En 1940. Vous êtes sûr que c'est...
1: Hein? 1945 d'abord.
0: Bon, oui. Entre 1940 et 1945, vous choisissez quelle année?
1: 1945.
0: Vous êtes sûr que c'est la bonne réponse maintenant?
1: Oui, j'en suis sûr, certain.
0: Ben, on vérifie. 3, 2, 1. Ah, et puis vous avez gagné, hein?
1: Apparemment,
0: vous avez gagné. Merci Ramirez. Bonjour à l'auditeur qui est là.
1: Bonjour Verdun.
0: Verdun, c'est moi et vous.
1: Oui, Manda Bolo depuis Bombay.
0: Il veut jouer dans Quête Sapra.
1: Sapra des sports.
0: Le Sapra des sports. Que signifie INJS?
1: INJS.
0: Oui.
1: J'ai réfléchi, je vais voir.
0: Vous avez 5 secondes, Brice.

0: Bueno, yo propongo esta institución nacional de la jeunesse de sport.
1: Institución nacional de la jeunesse de sport, c'est ça?
0: Bon, vous attendez un peu voir.
1: J'attends un peu. Hein. Mais vous avez déjà épuisé les 5 secondes là?
0: Bon, vérifie.
1: Ah bon, vérifie. Institution nationale de la jeunesse et des sports. 3, 2, 1. Ah, une petite faute à glisser.
0: Ok, je reviens.
1: Ah, revenez vite. Bonjour, vous êtes dans Mandako, bienvenue.
2: Bonjour.
1: C'est l'arrivée de qui?
2: C'est l'arrivée de la jury qui est la moitié qui peut avoir l'acte d'Amara.
1: Ah, c'est pour jouer dans l'enquête Sakwa?
2: Il y a combien de Sakwa aujourd'hui?
1: On a Sakwa de la culture générale, devinette et sport.
2: Ah, je vous propose le Sakwa de la culture générale.
1: Le Sakwa de la culture générale, que signifie Minusca?
2: Oh, Minusca, à quoi est-ce que c'est donné?
1: Pourtant, c'est la révision aujourd'hui.
2: Oh, je n'ai pas suivi l'émission de la semaine.
1: Ah.
2: En tout cas, je vais revenir.
1: Bon, revenez vite. Souvent, je vous dis ici que parfois la vie n'est pas difficile, mais c'est vous qui ratez la tranche à vous de jouer. Voilà ça. Voyez les retombées. 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Ils disent là-bas qu'on a déjà compris, Verdiane. Et... Oh oh. Bonjour à l'auditeur qui est là.
3: Nina, bonjour.
1: Bonjour, c'est l'arrivée de qui?
3: Ezekiel depuis Bambari.
1: Ezekiel depuis Bambari veut jouer dans Kitsapa aujourd'hui.
3: Nina, je propose la culture générale.
1: Culture générale, que signifie Minusca?
3: Quoi?
1: Que signifie Minusca?
3: Minusca.
1: Ah.
3: Minusca. Mission.
1: Mission.
3: Multidimensionnelle. Donne-moi 5 secondes, voir. C'est ça. Bon, là, ça m'a échappé, je vais revenir.
1: Ah, revenez vite alors, à bientôt.

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0: Bonjour à l'auditeur qui est là.
1: Bonjour.
0: Ça va?
1: Bonjour.
0: C'est l'arrivée de qui?
1: Mikhaïl Otouanif.
0: Mikhaïl Otouanif veut jouer dans Kid Sapa.
1: Culture générale.
0: Le Sapa de la culture générale. Quel est le plus grand fleuve du monde?
1: Je propose le Nil.
0: Le Nil, vous êtes sûr que c'est la bonne réponse? Mikhaïl Otouanif, c'est ça? On vérifie. Chap chap.
1: Apparemment ça marche.
0: Ah oui, apparemment. Hein. On est ensemble. Bonjour.
1: Bonjour, Hendrik.
0: Ça va?
1: Oui, ça va.
0: C'est l'arrivée de qui?
1: C'est l'arrivée de M. Edan Kedrick de Tartekan.
0: D'accord. Et c'est pour jouer dans Ketsapa?
1: Je t'en prie, il y a combien de sacs aujourd'hui?
0: Culture générale, devinette sport.
1: Je veux voir le sapin des devinettes.
0: Le sapin des devinettes, super.
1: Oui.
0: Bon, on y va?
1: Oui.
0: Quand je viens, tout le monde s'éteint. Mais personne ne peut me retenir. Qui suis-je?
1: Quand je viens?
0: Oui, quand je viens, tout le monde s'éteint. Mais personne ne peut me retenir. Qui suis-je? Quand je viens, tout le monde s'éteint. Mais personne ne peut me retenir. Qui suis-je?
1: Le vent.
0: Le vent?
1: Oui.
0: Vous êtes sûr?
1: Oui.
0: Bon, on va vérifier le vent. Si c'est la bonne réponse ou pas.
1: Revenez vite.
0: Revenez vite alors.

0: 79 en Centrafrique. Ça, c'est pas compliqué.
1: 79. 69.
0: 79. 7, 9. Ah ah, c'est la révision aujourd'hui.
1: C'est pas opération Barracuda.
0: Opération Barracuda. On vérifie.
1: Une proposition.
0: D'accord, on va vérifier si c'est la bonne réponse ou pas.
1: Ouais.
0: Chap chap chap.
2: 3, 2, 1.
0: C'est gagné, hein? Bravo, Ezekiel. Bonjour à l'auditeur qui est là. Bonjour. L'appel est décroché, s'il vous plaît. Bonjour.
1: Bonjour, bonjour, c'est Achille Mobango.
0: Achille Mobango, vous voulez jouer dans Mandako?
1: Oui.
0: Dans quel Sakwa précisément?
1: Sakwa de la culture générale.
0: Le Sakwa de la culture générale, on y va?
1: Oui, on peut aller.
0: Quel pays africain est surnommé pays de mille collines?
1: Le pays de mille collines?
0: Mm-hmm.
1: C'est à côté le pays là où le président s'appelle Kagame là, Rwanda.
0: D'accord, on vérifie. Achille Mobango, vous êtes toujours à Bossangwa?
1: Désormais à Petévo.
0: Ah, désormais à Petévo, mais bon retour.
1: Merci à vous et à tout le monde, je salue tout le monde.
0: Merci. 3, 2, 1. C'est gagné, bravo, Achille.
3: Voyage à ses coiffes.

0: bonjour.
1: Bienvenue dans Mandako, c'est l'arrivée de qui?
0: C'est l'arrivée de M. Mali depuis Kpalongo.
1: Depuis Kpalongo, c'est ça?
0: Oui.
1: Vous voulez jouer dans quel Sakwa?
0: Dans le Sakwa de la culture générale.
1: Le Sakwa de la culture générale. Ok, on y va.
0: C'est bon.
1: Que signifie MINUSCA?
0: MINUSCA, ça signifie Mission des Nations Unies en République Dominicaine.
1: D'accord. Si c'est la bonne réponse, ordinateur, dis-nous. 3, 2, 1. Il faut revenir, hein.

0: Loin des yeux, un titre de Wakasta. Un clin d'œil à tous ceux qui nous suivent depuis la Waka. Bombari Hippie, nous vous saluons là-bas. Agri Marios, nous vous saluons. À l'écoute de Radio de Kiruka. Bi. Ok Bambi. Ok Banding Bati. Alors on va marquer la pause. Surtout ne partez pas.
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la terre, c'est justement le titre de cette chanson. Ça arrive après la pause que nous avons marquée. Il est midi 32 minutes. Je vous rappelle que l'émission c'est Mandako, c'est sur Radio Ndekelu, car dans la tranche, à vous de jouer. Je m'appelle Nina Verzan Niabouté devant ce micro.

0: Bonjour à l'auditeur qui est là dans Mandako.
1: Allô, bonjour, la femme du pays, Nina Verdun.
0: Oui, c'est moi. Et vous?
1: L'arrivée de Gislain depuis Kassé Bakassa.
0: Ça va, Gislain Onissé, c'est ça?
1: Oui, c'est moi, par la grâce de Dieu, ça va très bien.
0: Ah, Dieu merci. Pour jouer dans l'enquête, ça quoi?
1: C'est quoi des sports?
0: Le Sakwa des sports. Que signifie INGS?
1: INGS.
0: Signifie?
1: Ah bon, je réfléchis un peu, Nina.
0: Vous avez 5 secondes.
1: Bon, je propose Institut.
0: Institut.
1: National.
0: National.
1: Espoir.
0: Espoir. Hein? Institut oui. National. Gislain, vous êtes déjà sur la bonne voie, hein? Attention.
1: Institut National.
0: Oui.
1: Espoir, tu vois. Ah, mais oui!
0: Oh bon, d'accord, on vérifie.
1: On peut vérifier, Nina.
0: C'est ça. 3, 2, 1. Ça n'a pas marché, hein?
1: Ok, je vais faire après.
0: Revenez.

0: à l'auditoire qui est là. C'est l'arrivée de qui?
1: L'arrivée de Yafor Clément depuis Bozoum.
0: Ah, Clément Yafor, c'est vous? Ça va bien, Bozoum? Ok, pour jouer dans quel sac quoi?
1: À combien de sac quoi?
0: On en a trois, culture générale, devinette, sport.
1: Je propose le
0: sac quoi des sports. Ok. En 1987, la RCA a remporté l'Afro-Basket en Tunisie. Qui était le journaliste sportif de cette rencontre? Le reporter sportif?
1: Pas de proposition là.
0: Non.
1: Absolument aucune idée.
0: Pas plus tard qu'hier, Gambo Yaya a donné la bonne réponse. Hein?
1: Mais...
0: Vous n'y avez pas fait attention?
1: Bon, je n'ai pas écouté la radio.
0: Il faut écouter la radio tous les jours.
1: Ok, pas de problème.
0: Ah ouais, ben bon, revenez. On a une dizaine de minutes encore.
1: Ok, bon.
0: À bientôt. Merci.

de Keluka en ce jour vendredi 17 juillet 2026. Depuis vos positions, je vous salue. Je vous envoie des câlins. Mirabel Bolivar depuis la France là-bas, je vous salue. À Joseph Gozegba.

0: Patricia Zumbarang Bandang Bendo. Nous vous saluons également depuis votre position. À vous de jouer le haut niveau de l'andekeloukatisation. Le plus haut degré de l'andekeloukatisation. Bonjour à l'auditeur qui est là.
1: Bonjour Hélène.
0: Ça va?
1: Très très bien.
0: Vous nous appelez depuis quel quartier ou quelle ville?
1: De la part de M. Obouya Blondin depuis Bossongo.
0: Blondin depuis Bossongo. Veux jouer dans quel sapa?
1: Je veux jouer dans le sapa de la culture générale.
0: Que signifie MINUSCA?
1: MINUSCA?
0: Oui.
1: Bon, je vous propose mission émotionnelle. Dans ce cas, aucune idée, je vais revenir là.
0: Revenez vite alors. À bientôt.
1: Merci beaucoup.
0: On est ensemble.

0: auditeur qui est là.
1: Oui, bonjour SPL.
0: Ça va?
1: Oui, ça va, et vous?
0: Ça va également. C'est l'arrivée de qui?
1: C'est l'arrivée de Gagam de Picaré.
0: Ah ah, vous voulez jouer dans le quai de Sapa? Ça part des devinettes. On y va? Voici la question. Je suis noir quand je suis propre. Je deviens blanc quand je suis sale. Qui suis-je?
1: Tableau, voir.
0: Tableau, tableau. On vérifie? Pour qui?
1: Gagam innocent.
0: Innocent Gagam. 3, 2, 1. Aïe! C'est gagné, bravo! Oui, bravo! Show! Nadine Wambombo, bonjour depuis votre position. Yes. Bonjour à l'auditeur qui est là.
2: Ouais, allô, bonjour Nina Dragon.
0: Ça va?
2: Oui, ça va.
0: C'est l'arrivée de qui?
2: L'arrivée de Mandy de Katinga à quoi?
0: Ah ah, c'est pour jouer dans le quai de Sapa.
2: C'est pour le Sapa d'espoir.
0: Le Sapa d'espoir, que signifie c'est Noska? Oui.
2: Aïe, aïe, aïe, aïe,
0: aïe, aïe, aïe, aïe, aïe, aïe,
2: aïe. Je vais revenir.
0: Oh, revenez vite alors.

0: bonjour à l'auditeur qui est là.
1: Oui, allô, c'est Blondet qui revient encore.
0: Eh, mais Blondet, votre retour là, ça n'a pas tardé, hein.
1: C'est retour en force,
0: cette fois-ci, retour en force.
1: Ça ne prend pas du temps beaucoup là.
0: Un retour fracassant.
1: Carrément.
0: Pour jouer dans Quête Sakwa cette fois-ci.
1: Toujours, toujours, le culture générale.
0: Sakwa de la culture générale. On y va?
1: Oui, je suis prêt.
0: Vous allez nous dire, comment appelle-t-on les os qui forment le squelette des doigts ou des orteils?
1: Pardon?
0: Comment appelle-t-on les os qui forment le squelette des doigts ou des orteils?
1: Carrément.
0: Non.
1: Pas de proposition là.
0: Il n'y a pas de proposition. Il n'y en a pas. C'est la révision aujourd'hui, vendredi.
1: Ok, donc je n'ai pas bien saisi là. Autant lundi, au revoir.
0: Bon, d'accord. Que Dieu nous garde. Bonjour.
2: Oui, bonjour Nina Gaza.
0: C'est moi. Et vous?
2: Oui, c'est encore Yedan Thierry de Quartier Kaya.
0: Ah, cette fois-ci, vous allez gagner.
2: Oui, on peut dire.
0: Vous choisissez quel Sakwa d'abord?
2: Toujours dans le Sakwa des devinettes.
0: Sakwa des devinettes, hein? Dans le Sakwa des devinettes, voici votre question. Je n'ai ni jambes ni bras. Mais je cours tout le temps, dans toutes les villes et tous les villages. Qui suis-je?
2: Le vent.
0: Le vent? Je n'ai ni jambes ni bras, mais je cours tout le temps dans toutes les villes et tous les villages. Qui suis-je? Je suis le vent. On vérifie pour qui?
2: Je suis Yegan Cédric de Perficaya.
0: C'est gagné là.
2: Oui.
0: Youpi. On peut parler du vent, on peut parler du fleuve, on peut parler de l'eau, on peut parler du temps aussi. Je n'ai ni jambes ni bras, mais je cours tout le temps dans toutes les villes et tous les villages. Qui suis-je? Je peux être le vent, je peux être le fleuve, je peux être l'eau ou le temps.

y a ceux qui sont à l'écoute de Radio Ndekeluka là-bas, après ils disent non, il faut quand même jouer un titre de Koffi Olomide. Pourquoi? Pourquoi?

0: Bonjour à l'auditeur qui est là.
1: Bonjour Anvin.
0: Vous êtes l'avant-dernier candidat du jour et de la semaine aussi. C'est l'arrivée de qui?
1: C'est l'arrivée de Malika, j'ai été depuis en gare là-bas.
0: Ah ah, mais votre voix ressemble à celle de Messi Azumi.
1: Ah non.
0: Sérieux?
1: Malika, j'ai été de gare là-bas.
0: Ah, pour jouer dans quête, ça quoi?
1: Culture générale.
0: Culture générale, que signifie MINUSCA?
1: Ah, MINUSCA?
0: Mm-hmm.
1: Ah, justice émotionnelle.
0: Mm-hmm.
1: Intégré.
0: Interdit.
1: Intégré.
0: Ah, intégré.
1: Ah, intégré des nations.
0: Des nations unies.
1: Des Nations Unies.
0: Oui.
1: Pour la stabilisation.
0: Pour la stabilisation.
1: En Centrafrique.
0: Ah, on vérifie.
1: 3, 2, 1. Ça marche?
0: Yeah, ça a marché, bravo! Mission multidimensionnelle intégrée des Nations Unies pour la stabilisation République centrafricaine. Bonjour, au dernier candidat de la semaine qui est là.
2: Bonjour, Mbien.
0: Ça va?
2: Ça va, très très bien.
0: C'est l'arrivée de qui?
2: D'accord, Nathan, côté de Wahou.
0: D'accord, Nathan. Pour jouer dans Ketsa, quoi?
2: Oui, côté de Sakwa des devinettes.
0: Sakwa des devinettes. Ok, on y va?
2: Oui, je suis là.
0: Alors, quand je viens, tout le monde s'éteint. Ou bien tout devient noir. Mais personne ne peut me retenir. Qui suis-je? Quand je viens, tout devient noir. Qui suis-je? Quand je viens, tout devient noir. Qui suis-je? La nuit. On vérifie pour qui?
2: C'est Darko, Nathan, côté de Wango.
0: Nathan Darko.
2: Apparemment.
0: Quand je viens, tout devient noir, je suis la nuit. Je suis noir quand je suis propre, je deviens blanc quand je suis sale, je suis le tableau. Je n'ai ni jambes ni bras, mais je cours tout le temps dans toutes les villes et tous les villages. Qui suis-je? Je peux être le fleuve, l'eau, le temps, le vent. Vous allez noter, MINUSCA signifie Mission intégrée des Nations Unies pour la stabilisation en République centrafricaine. L'ONU a été créée en 1945. L'opération militaire française qui est intervenue en 1979 en Centrafrique, c'est l'opération Barracuda. C'est terminé.

Mathieu Dikinka diffuse des faits qu'elle vérifie et qu'elle recoupe avec plusieurs sources.

radio de Kiluka, la radio de tous les centres africains, 12h54, préparons-nous à suivre la grande édition de la mi-journée. Je vous propose ce titre de Zokila, Mamele Mbanda, en attendant la grande édition.

0: Merci de choisir Radio Ndekiluka pour vous informer. Il est justement 13h à Bangui. Le journal, une présentation de Alexia Félixien Gwandi. Alexia, bonjour.
1: Bonjour Nina Verdiane Nyaboudé, bonjour à toutes et à tous. Le gouvernement rassure la population de Boali après le drame survenu avant-hier. De retour de cette localité, les membres de la délégation gouvernementale annoncent plusieurs mesures pour renforcer la sécurité. Entre-temps, une marche pacifique a été organisée ce matin à Bangui pour dénoncer les récentes violences enregistrées à Boali. Et puis l'artiste centrafricain Strong Berry est de nouveau libre après son interpellation à l'aéroport Charles de Gaulle en France. Vous le suivrez dans un instant. La page sport reste dominée par le football, détail dans ce journal.
0: Après l'assassinat d'un homme par des individus armés qui a secoué la cohésion sociale à Boali dans la région des Plateaux, une délégation gouvernementale composée de 3 ministres s'est rendue hier dans la ville.
1: Il s'agit du ministre de la Sécurité publique Bienvenue Zokwe, de la ministre de l'Action humanitaire Josiane Lina Bemakasui et du ministre de l'Administration du territoire Bruno Yapande. Leur mission était d'échanger avec les habitants afin de s'enquérir de la situation et de les rassurer sur les dispositions prises pour garantir leur sécurité. Écoutons à cet effet Bruno Yapande, ministre de l'administration du territoire et chef de la délégation au micro de notre correspondant Jasmin Wabezeli.
2: La communauté musulmane Peul a innocemment de Boali a subi l'agression d'un certain nombre de jeunes, et ce qui n'est pas du tout normal. Et il y a eu quelques maisons qui ont été saccagées, plus la mosquée de Boali, et c'est pourquoi le président de la République nous a dépêchés rapidement pour venir réunir les gens, voir dans quelle mesure nous pouvons donner une assistance humanitaire à cette population. Et c'est ce qui a été fait. Et le message du président de la République a été adressé à cette population, qui a été très réceptive à cette communication, à ce geste, hein, comme bien significatif du président de la République. Et donc, nous avons demandé à la population de nous rassurer que désormais, un tel événement fâcheux ne se reproduira pas. Ils ont dit oui, ça ne reproduira jamais. Et donc nous espérons qu'à l'avenir, les choses peuvent régler par la voie soit de la justice ou soit par la voie d'entente entre les différentes communautés. Et c'est ça que nous privilégions.
0: Venons-en à cette marche pacifique organisée ce matin à Bangui par le collectif des jeunes patriotes centrafricains.
1: Une mobilisation pour condamner les événements survenus cette semaine à Boali. À l'issue de la marche, les responsables du mouvement ont remis un mémorandum au Premier ministre Félix Moloa ce matin. Martial Steve Mbetisinga.
3: C'est au rythme des fanfares que plusieurs jeunes ont quitté le stade pour rejoindre la primature. À travers cette marche, ils veulent dénoncer l'infiltration des étrangers dans le pays et toute forme de manipulation. Pour ces jeunes, il n'est pas question de revivre les événements de 2013. Abdourahmane Moussa, venu de la Limpende, a pris part à cette marche.
4: Nous refusons de revivre les événements tragiques qu'a connus la République centrafricaine. Nous avons trop souffert et aujourd'hui nous vivons dans la paix. À travers ce mémorandum, nous demandons aux autorités de veiller à consolider cette paix durement acquise.
3: Alamine Baraka, coordinateur du collectif, présente les principales revendications contenues dans le mémorandum.
5: On ne veut pas notre pays retourne en arrière parce qu'on demande à notre gouvernement de faire la réciprocité. Parce que tous les jours, nos malheurs viennent de nos voisins. Ce n'est pas parce qu'on est un pays enclavé, mais on est un peuple souverain. Et c'est ce mémorandum qu'on a remis au chef du gouvernement de demander au corps diplomatique, des représentants des ambassadeurs qui sont ici. La frontière, c'est une ligne que chacun de son côté doit respecter son frère.
3: Un message que le Premier ministre Félix Moloa s'engage à transmettre au président de la République.
6: Je vais vous rassurer que ce mémorandum sera remonté à la plus haute autorité. Et également, vous rassurer que le gouvernement qui travaille déjà sur ce sujet ne dérangera aucun effort pour lutter hors de nos territoires ces fauteurs de troubles, ces ennemis de la paix.
3: Selon les organisateurs, ce collectif a vu le jour après les événements tragiques de Andafok. Son principal objectif est de prévenir toute nouvelle crise et d'éviter que le pays ne replonge dans le chaos.
1: Merci à vous, Martial. Steve Mbetisinga.
0: Toujours à Bangui, depuis plus d'une semaine, les habitants du quartier cité Jean 23 dans le 4e arrondissement vivent dans la peur des braquages à répétition.
1: Selon plusieurs témoignages, ces vols sont attribués à des hommes en treillis militaires, cagoulés, armés de Kalachnikov. Une situation qui menace la sécurité des habitants et met leurs biens en danger. Symphorien Ludovic Malekatia.
7: Portes de maisons et boutiques défoncées, sommes d'argent, motos et autres biens emportés. Cette insécurité quotidienne brise la tranquillité de la population. Rodrigue tient une petite boutique dans la localité. Il raconte comment ces malfrats l'ont visité.
8: J'ai été victime de vol, je suis donc obligé de dormir dans la boutique. Il était environ 3h du matin quand deux hommes en tenue militaire, armés, ont enfoncé la porte. Ils m'ont mis à genoux et m'ont demandé de leur donner mon argent. Ce que j'ai fait. Ils ont aussi emporté les téléphones qui étaient en charge ici.
9: Téléphone chaque client et puis à la.
7: Daniela, une habitante du quartier, regrette ces braquages.
10: Vers 23h, les hommes armés sont arrivés en grand nombre dans notre quartier, comme si nous étions des criminels. Ils ont tiré des coups de feu de 3h à 5h du matin.
11: 3h jusqu'à 5h.
7: Peter, un autre habitant, demande au gouvernement de prendre ses responsabilités.
12: Il faut que le gouvernement assume ses responsabilités. Il forme les forces de l'ordre pour protéger la population. Mais ce sont les bandits qui font la loi. Les gens passent leur nuit dans la souffrance. On dit que tout va bien dans le pays. De quel pays parle-t-on?
7: Le chef du quartier cité Jean 23, René Coumont, déplore cette situation et demande aux autorités d'écouter le cri des cœurs de la population de sa localité.
13: Vraiment, on a trop souffert à cause de braquage là. C'est plusieurs fois, on essaie de demander secours de gauche à droite, mais jusqu'alors, on n'a même pas trouvé une solution palpable à ça. Raison pour laquelle la chose persiste. J'ai pris beaucoup aux autorités de nous venir en aide.
7: Pour remédier à ce problème de braquage récurrent dans les secteurs, les habitants demandent à l'unanimité le déploiement d'une unité des forces armées centrafricaines pour la sécurisation de leur quartier.
0: Alexia, on célèbre aujourd'hui la journée de la justice pénale internationale autour du thème « Placer les survivants au cœur d'une justice renforcée ».
1: Cette date marque l'adoption du statut de Rome en 1998, le traité fondateur de la Cour pénale internationale CPI. Elle vise à sensibiliser le public à la justice pénale internationale, à soutenir les victimes des crimes les plus graves et à renforcer la lutte contre l'impunité. Les précisions de Chris Roy-Jordan Badingbi.
14: Dans une déclaration publiée à l'occasion de cette journée, la présidente de la CPI, Tomoko Akane, indique que son institution demeure une juridiction de référence régulièrement saisie de situations provenant de différentes régions du monde. Selon elle, malgré les pressions croissantes exercées ces dernières années sur le droit international et le recul de certains engagements en faveur de son respect, la Cour poursuit sa mission grâce au soutien constant des États parties dans la République centrafricaine. Tomoko Akane.
15: Il y a 28 ans aujourd'hui, le statut de Rome est né d'une conviction cohérente que les crimes les plus sérieux concernant l'international en général ne doivent pas être punis. En ce jour de la justice internationale, nous devons rappeler que la loi internationale ne peut pas exister sans des institutions judiciaires indépendantes qui appuient la loi grâce aux décisions des juges impartiaux. En exerçant sa mission sur les individus accusés de commettre les crimes les plus sérieux concernant l'international, la Cour offre un mécanisme nécessaire pour l'accompagnement et offre l'espoir aux victimes de ces crimes rapides. Les cours doivent toujours rester libres de l'influence politique et de la cohésion. Cela garantit leur impartialité et assurera des procédures justes.
14: Ici à Bangui, le bureau local de la CPI s'inscrit dans cette dynamique en annonçant plusieurs activités de sensibilisation prévues dans le cadre de cette célébration. Rappelons que la justice internationale s'est penchée sur plusieurs dossiers centrafricains. Parmi eux figure l'affaire de Patrice Edouard Ngaïsounaï et Afedri Katom Rambo, condamnés respectivement à 12 et 15 ans de prison pour crimes de guerre et crimes contre l'humanité en juillet 2025.
0: La plateforme Sango Group propose un logiciel destiné à moderniser la gestion des établissements scolaires.
1: Baptisé Quark School, cet outil numérique vise à améliorer l'administration et le suivi des activités scolaires. Comment fonctionne-t-il? Quels services de gestion offre-t-il aux établissements? Les explications de Raoul Martinier et Nenzapa, membre de la plateforme Sango Group, au micro de Martial Steve Mbetisinga.
16: Quartz School, c'est l'un de nos produits logiciels qui est spécialisé dans la gestion des établissements. Le fonctionnement de ce logiciel à la base est constitué de beaucoup de modules qui entourent tout ce qui touche à la gestion de la scolarité. D'abord, on a le module gestion des élèves qui gère l'inscription des élèves. On a un dossier complet sur l'élève. On a aussi le module gestion des classes, la scolarité annuelle, les années scolaires. On a la gestion des notes. C'est-à-dire que l'application enregistre l'élève à l'inscription jusqu'à la génération des notes, génération des bulletins. On a la gestion des frais de scolarité, le paiement des frais de scolarité, la gestion des enseignants. Chaque enseignant est affecté dans une classe avec le nombre des élèves nécessaires. Et aussi, on a la gestion des statistiques, un tableau de bord qui sort tout ce qui constitue le volet statistique, nombre des élèves par année, combien l'établissement a fait par élève, la totalité, le nombre des classes, etc. Il y a aussi d'autres modules comme la gestion des crédits. Chaque établissement, dans certains établissements, on a fait des crédits aux enseignants. L'application gère aussi la gestion des crédits, le journal des caisses.
1: L'intégralité de l'entretien suivre dans le dossier du jour.
0: Et puis Alexis, l'artiste centrafricain Strong Berry, de son vrai nom Jésus Jérémy Azingo, interpellé puis placé en garde à vue le 8 juillet à l'aéroport Roissy Charles de Gaulle en France, a été remis en liberté hier à 9h30.
1: Depuis la France, l'artiste a adressé ses remerciements à ses fans pour leur soutien tout au long de cette épreuve. Strong Berry affirme également que les prestations prévues n'ont pas été annulées mais simplement reportées. Un showcase est d'ailleurs annoncé ce jour à Bordeaux. Strong Berry a été joint ce matin par Martinet Audet.
17: J'étais arrivé à l'aéroport de Paris Charles de Gaulle le 8 juillet à 6h45 et les policiers m'ont demandé tous mes papiers, je les présente, visa avec un passeport bien validé. Et c'est réservation d'hôtel et c'est là où il y a les problèmes de connexion. Ils ont tapé papier de refus d'entrée, ils m'ont donné. C'est pour cela qu'ils m'ont mis en garde à vue et ils m'ont libéré. Hier à 9h, c'est tout, je suis disponible dans la ville de Paris. Actuellement, je marche tête haute, je dois faire ma soirée. Aujourd'hui, le 17, venez participer et on va danser, s'amuser jusqu'à fatiguer. Et le 18 juillet, je serai à Bordeaux, ma famille de Bordeaux. Venez massivement, venez nombreux. On va danser, s'amuser jusqu'à fatiguer. Big up à toute ma famille.
0: À l'international au Sénégal, l'ancien président Macky Sall est attendu aujourd'hui à Dakar pour solliciter le soutien des autorités sénégalaises à sa candidature au poste de secrétaire général des Nations Unies.
1: Il s'agit de son premier retour dans le pays depuis son départ du pouvoir en avril 2024, une visite qui suscite des réactions au sein de la société civile, notamment en raison de la répression des manifestations qui a marqué la fin de son mandat.
0: Et c'est la page sport de cette édition. Football, après 11 journées de compétition, la phase allée de toute première édition de la Super League centrafricaine a rendu son verdict.
1: Le suspense reste entier au sommet du classement, tandis que les clubs de province peinent à rivaliser avec les formations de Bangui. Décryptage de Nathan de Saint-Stéphane Ngombe.
18: Après la publication du classement officiel de la phase allée de la Super League, il n'y a pas vraiment de surprise. Longtemps leader au début, laisse complètement Kaf a finalement cédé son fauteuil à l'Olympique Réel de Bangui. Grâce à un parcours presque sans faute, l'Olympique Réel de Bangui boucle la manche, allée en tête avec 29 points devant l'AS Tempête Mokaf qui en compte 25. Le Red Star complète le podium avec 23 unités suivi de DFC 8 et l'AS Douane qui ont respectivement 21 et 20 points. L'un des enseignements majeurs de cette première moitié de saison est l'intensité de la lutte pour les premières places. Rien n'est encore joué et la phase retour s'annonce décisive pour les prétendants au titre. En revanche, la situation est beaucoup plus difficile pour les clubs de l'intérieur du pays. Les Anges de Maïgaro de Boire, l'Olympique Réal de Bombari et les Zèbres de la Montbéry KDI se retrouvent tout en bas du classement. Ensemble, ces trois clubs ont seulement gagné 21 points en 33 matchs. Ils encaissent beaucoup de buts et leurs résultats sont trop faibles pour rivaliser avec les meilleures équipes. Le manque d'argent, le mauvais terrain, le manque d'entraînement ou les joueurs moins forts expliquent ces mauvais résultats. Si la Super League veut améliorer le football centrafricain, elle doit aider les clubs des provinces, dit un supporter. C'est important pour avoir un vrai champion compétition nationale est équilibrée, martèle-t-il. Les clubs des villes de province sont appelés à réagir rapidement s'ils veulent éviter que cette première édition de la Super League ne se transforme en une démonstration de force des équipes de la capitale.
1: Merci à vous, Nathan de Saint-Stéphane Ngombe.
0: En football encore, les matchs des demi-finales du tournoi interscolaire chez les filles ont été disputés hier, à l'issue desquels on connaît l'affiche de la finale.
1: Sur le terrain de l'université de Bangui, le lycée d'État des Rapides a perdu 1-0 devant le lycée Bimbo. Entre-temps, le lycée de Fatima a été battu à domicile par le lycée des Martyrs. La finale opposera le lycée Bimbo au lycée des Martyrs. Football toujours, Verdiane, dernière ligne droite de la Coupe du Monde. Le match de la troisième place, synonyme de médaille de bronze, opposera demain à 22h la France à l'Angleterre, tous deux les perdants des demi-finales.
0: Basketball, le championnat de la Ligue de Bangui chez les hommes et les filles au centre Martin Goko se poursuit.
1: Chez les hommes, c'est la 12e journée. À 16h, Castor City joue contre Warriors, suivi à 17h de la rencontre entre Abeyvi et Vibak hier chez les hommes. Gospel s'est incliné devant Zarasklo 71-49, puis Plateau a largement dominé Warriors 85-45. Le championnat des filles est à sa 2e journée à 14h30. Galactic 8 affronte AS Mazangai demain à la même heure. Zarasklo sera face à CBC.
0: C'est tout pour cette édition en français. Merci à tous de l'avoir écouté. Gardez l'écoute, la version Sango, c'est tout de suite.
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3: Quartz School, avec many logiciels, ils ont la c'est la faire partie de la produit logiciel, le qui gère établissement. Dans notre établissement, le qui gère gestion de élève, gestion de paiement, génération de gestion de note, avec un module aussi, dans notre Quartz School. Oui, Quartz School, à la base, ils développent l'eau et spécifiquement en fonction de leur rôle, ils ont l'occupé dans notre établissement. Quand je dis qu'il y a un côté administrateur, soit appelé du superviseur, là, le qui est dans le membre qu'on a d'autres, c'est quoi? Le petit géré scolarité, le petit géré en hauteur. Et maintenant, il divisait l'application d'Indende, c'est-à-dire que le seul qui gère module de comptabilité, le qui n'a accès rien que la comptabilité. Le seul qui gère module de hauteur, le qui n'a accès à la note. Le seul qui gère aussi module de inscription, le qui n'a accès rien que l'inscription. Donc, il séparait en fonction de responsabilité de se seul occupé dans notre école.
2: Ah, qui m'a dit que mon patron n'a pas fini de se faire dans notre école. Ah, qui
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2: La plateforme Songo Group propose un logiciel de gestion scolaire appelé Quark School. Cette solution numérique vise à améliorer la gestion administrative des écoles en facilitant le suivi des élèves, du personnel et des différentes opérations administratives. Plus d'explications sur le fonctionnement de cet outil dans le dossier du jour réalisé par Martial Steven Betisinga avec Raoul Martinien et Ninzapa, membres de la plateforme Songo Group.
6: Monsieur Raoul Martinien et Ninzapa, bonjour.
7: Oui, bonjour.
6: Alors, votre organisation Songo Group propose un logiciel, Quark School. C'est un nouveau logiciel pour améliorer la gestion des établissements scolaires. Comment fonctionne ce logiciel?
7: Quark School, c'est l'un de nos produits logiciels qui est spécialisé dans la gestion des établissements. Alors, le fonctionnement de ce logiciel à la base est constitué de beaucoup de modules qui entourent tout ce qui touche à la gestion de la scolarité. D'abord, on a le module gestion des élèves qui gère l'inscription des élèves, le dossier complet des élèves, c'est-à-dire leur nom, on a un dossier complet sur l'élève. On a aussi le module gestion des classes, la scolarité annuelle, les années scolaires. On a la gestion des notes, c'est-à-dire qu'un élève, l'application enregistre l'élève à l'inscription jusqu'à la génération des notes, génération des bulletins. On a la gestion des frais de scolarité, le paiement des frais de scolarité, la gestion des enseignants. Chaque enseignant est affecté dans une classe avec le nombre des élèves nécessaires. Et aussi, on a la gestion des statistiques, un tableau de bord qui sort tout ce qui constitue le volet statistique, nombre des élèves par année, combien l'établissement a fait par élève, nombre de frais scolaires, la totalité, on a le nombre des classes, etc. Il y a aussi d'autres modules comme la gestion des crédits. Chaque établissement, dans certains établissements, on a fait des crédits aux enseignants. L'application gère aussi la gestion des crédits, le journal des caisses, l'exportation des fichiers. On a aussi la gestion des utilisateurs qui est un volet très important. C'est-à-dire que dans l'application, chaque utilisateur est défini par un rôle. On a l'administrateur qui gère l'ensemble de la plateforme. Maintenant, chaque enseignant a un rôle. Celui qui gère la caisse a son rôle. Et celui qui gère aussi l'inscription a son rôle. C'est un peu ça les différents modules de l'application.
6: Mais pour garantir la confidentialité aussi dans l'administration, est-ce que ce logiciel, Quark School, dispose une section selon les responsabilités et postes?
7: C'est un logiciel qui est hébergé en local, c'est-à-dire que chaque école qui a adhéré à ce logiciel, on a une configuration qui est faite spécialement sur l'école. Donc ces données ne sont pas accessibles par d'autres écoles.
6: Mais nous savons que dans nos administrations, plusieurs font face à un grand défi, celui d'Internet et de la connexion, celui d'avoir les outils informatiques. Comment fonctionne cet outil que vous proposez?
7: Nous, on a un peu réfléchi à tout. On sait que ici en RCA, ce qui touche à Internet, c'est vraiment un grand débat. Donc on a développé, il faut savoir que dans les applications, on a les applications desktop, on a les applications web, on a les applications mobiles. Cette application, c'est une application desktop, ça veut dire que c'est stocké en local, c'est pas stocké en ligne. Donc pour accéder à l'application, on n'a pas besoin d'Internet. On vient seulement, on installe l'application soit sur un serveur en local de l'établissement.
6: C'est-à-dire un ordinateur?
7: Oui, un ordinateur, une machine, rien qu'en local. L'application ne nécessite pas la connexion Internet. Dès que l'application est installée en local, vous avez accès à toutes les fonctionnalités.
6: Alors c'est une initiative et c'est une conception intellectuelle. Comment est-ce que vous proposez ce logiciel gratuitement aux responsables des établissements ou bien ça vaut quelque chose un coup?
7: Alors pour l'instant, on travaille auprès des établissements privés. Pendant la phase pilote, on avait fait les tests auprès des établissements privés et il y a d'autres, quelques établissements pouvaient adhérer à l'application. Et ça fonctionne en termes de contrat. Si une école a besoin de la plateforme, on vient, on discute les termes de contrat, combien ça vaut, quelles sont les ressources qu'on peut mettre à leur disposition, quelles sont les fonctionnalités que l'établissement a besoin, parce que chaque école ne peut pas utiliser toutes les fonctionnalités. D'autres ont juste besoin de la scolarité, d'autres ont besoin de la gestion des finances. Donc en fonction des modules, à partir de ces modules, on va facturer maintenant le tarif. Vous voyez, on vient de citer plusieurs modules. Et pour le lancement, comme on est dans un campagne marketing pour l'année académique 2026-2027 qui va commencer, on va lancer l'application gratuitement. Normalement, dans le module payant, on assiste à la formation, 15 jours de formation des personnels et 3 mois de suivi. Mais comme on va lancer l'application gratuitement, alors on va former juste un seul utilisateur. On va installer l'application sur une seule machine. L'établissement va utiliser l'application gratuitement pendant un an pour voir la performance. Si maintenant l'établissement est intéressé à la prochaine année, on va maintenant entrer dans le contrat. On va voir quels sont les modules que l'application a besoin. Comme ça, on va facturer.
6: C'est quand même une innovation. Mais est-ce que vous avez présenté ce projet au ministère de l'Éducation, par exemple?
7: Pour le moment, comme je viens de dire, on travaille strictement avec les établissements privés. Mais comme pour cette année, on veut lancer l'application gratuitement, on est dans les procédures de nous rapprocher du ministère pour voir en termes de collaboration. Est-ce qu'on peut maintenant aussi assister aussi les établissements publics? Parce qu'on sait que actuellement, dans la plupart des écoles, tout se fait manuellement. Mais l'avantage de cette application, c'est qu'on va tout digitaliser à la gestion de la scolarité complète. On va tout digitaliser, le paiement, la génération des notes et tout ça. Auprès des écoles privées.
6: Monsieur Raoul Martinet à Enizapa, Radio Ndekeluka vous remercie.
7: Merci beaucoup.
2: Vous venez justement de suivre Raoul Martinet à Enizapa, membre de la plateforme Songo Group. Il donnait plus d'explications sur le logiciel de gestion scolaire proposé par cette plateforme. Dans quelques instants, la version en Sango.
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7: merci Quark School bon et na sangwa da pain Quark School donc ak mini logiciel so izan na se ses affaires partie ta agbata produit logiciel ti lieu que gérer établissement. C'est-à-dire que dans notre établissement, le que gérer, on a beaucoup de modules dans le que gérer établissement. Gestion tiens élève, gestion tiens paiement, génération tiens, gestion tiens note et tout ça. Il y a un module aussi Quark School, à Nati Quark School là.
6: Mais est-ce que Nati logiciel cela c'est qu'il y a en termes de confidentialité, le seul administrateur peut-être directeur ni le peu du la possibilité tu auras accès. Nati a un module ni quoi, ou le seul enseignant module à Kinde il est étonné.
7: Oui Quark School ni à la base il développe le et spécifié en fonction ni et spécifié en fonction du rôle si le seul l'occuper Nati établissement. Quand je dis qu'il y a à côté administrateur, soit peut-être du superviseur, là le qu'il y a, maman qu'on a d'autres c'est ni quoi, le petit gérer scolarité, le petit gérer en hauteur, et maintenant il divise à cette application l'indéné, ça veut dire que le seul qui gère module de comptabilité, le qui n'a accès rien que la comptabilité, le seul qui gère module de note, le qui n'a accès à la note, le seul qui gère aussi module de inscription, le qui n'a accès rien que la inscription. Donc il c'est pareil à cette ni en fonction des responsabilités de se l'occuper dans notre école. Donc ça veut dire que à qui sécuriser le petit ouais na etimba le pepe.
6: Donc ceux qui font ça dans un ambiance d'amalgame bêtindé mais dans un malgame bêtindé un peu quand tu vois un maradon etimba le cap indéni.
7: Oui ni la notre application ni ça il est que quoi tu tenais établissement école aussi à quoi le rapprocher naï il ça il configurer gini uniquement dans d'autres écoles, dans une école d'idées avec un accès dans d'autres, dans l'information, dans une école d'idées après. Application, ils ont gagné dans l'autre école là, quoi. C'est-à-dire que dans l'école, par exemple, Benzville, Hunda, ils ont gagné rien que dans Benzville. Donc, dans un établissement, Notre-Dame, Hunda, ils ont gagné que Notre-Dame, l'école a gagné accès dans l'information, dans une école après.
6: Mais là, il y a que Mingitia Damanangombeti, qui n'a pas les chi, Wango, ordinateur, Amina qui a connexion Internet, ça qui est d'après. Est-ce que ça, c'est ça, l'Internet, voilà, que mini logiciel, c'est ton magina machine à l'imbéli, ça, c'est ça.
7: Il réfléchit, on a un problème, ce quoi, parce qu'il y a qu'un accord aussi, il y a un problème dans Internet, à qui est d'écu, à l'école Mingi aussi, qui n'a moyen, ben. Donc, l'application, tu es développé, ni en local. Donc, si t'es moi, accès à l'application, ni moi, on a besoin de connexion Internet, après. Il y a qu'une autre école, il est installé dans d'autres machines, ou bien il est installé dans d'autres machines, mais résultat machine, toi, machine à qui est banni, et en local, pas besoin, on a besoin d'Internet, si t'es à accéder dans l'application, là, pour que l'application soit fonctionnée sur Internet, alors qu'il y a accès à un module, ni tout.
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7: merci alors ton solani le sait il lançait logiciel ni il travaille mini na école privée donc amène à école là on a dit face pilote ni il travaille amène à école et maintenant amène à école à adhérer na niso à la qui fout à ninja. Maintenant, on a lancé une année académique 2026-2027, ils décidaient de tenir l'application gratuitement. L'opportunité, ça, école, quoi. Donc, école aussi, on a besoin de cette application, ils m'ont utilisé gratuitement. Ils forment mes listes au accord. Ils ont l'application qui n'ont aussi mes machines accord. Zoni l'a utilisé jusqu'à pendant un an. Bien que Nati module payant et qui assistait Zoni, qui ça 15 jours de formation. Si ton Zoni le payait payant, ça 15 jours de formation, 3 mois de suivi. Mais comme petit année, ceux qui ont gratuitement, donc ils formaient Guilet, ils ont accordé à l'école, ils ont installé dans d'autres machines à corps, à la utiliser pendant un an gratuitement. Maintenant, l'angoussa qui est gazo, si ton école là-bas, qu'il y en a qui est avantageux, ina le fadi lina cha kapati titi futango application ni
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7: 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Mais comme la année ceux qui l'enseignent gratuitement, donc moi procédure t'es approché l'intérêt du ministère, c'était ouara terme tu ouara mena il balait que ta capacité t'es un petit assister aussi à l'école publique dans l'application zo. Mais on avait à dire commencer là n'a pas mais en gros cela si t'es approché ministère, tu t'es un aller pika pataras. Il va comment il peut assister aussi, ajouter aussi à l'école publique dans d'autres applications.
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Voilà un autre vendredi qui arrive comme ça sur Radio Nekeluka, le dernier rendez-vous de la semaine, pas pour vous et nous, mais quand même pour les après-midi de votre radio. Nous sommes vendredi 17 juillet. L'après-midi à tout le monde, je suis Ursula Merveille Mivala, on m'appelle comme ça. Et puis je suis là pour vous servir dans la tranche des après-midi. Oui, nous totalisons 198 jours, il nous reste 167 jours à parcourir. L'adage qui nous dit, la justice élève une nation, c'est-à-dire une société qui applique la loi avec équité favorise la paix, la confiance et le développement. La justice est un pilier de stabilité des États. Voilà. C'est pourquoi il faut promouvoir la justice. 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On passe au joyeux anniversaire. Le tout petit Gervis, Michael de Dieu, Michael Dieu veille, autant pour moi, Massambaye. C'est sa première bougie. Voilà. Joyeux anniversaire à lui. De près tout comme de loin, on est là pour vous servir. Ne vous inquiétez pas, que ce soit dans les hôpitaux, à la maison, dans vos boutiques, au marché, dans les restos, dans les hôtels, les pharmacies, on pense à tout le monde. 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Donc, il faut faire de son mieux chaque jour. Les enfants de Kiluka, à Charlotte, là, que nous avons tiré là. Donc, si ton aïe retient la Charlotte, il est dans la zone, nous avons tiré. Bakana va kay bara la pendra mangoyi. 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Voilà. Ah, il y a la mingi, il y a la fort, il y a deux fois. Fait. 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voilà. On y va tout doucement comme ça, tout doucement, je dis bien. 13h49, on commence ça. Puisqu'aujourd'hui la fête c'est pour la prénommée Charlotte, Monsieur on commence par ce titre de Charlotte Dipanda Ifali, Boubacar du cœur.

0: Bon, il est temps de commencer avec les souhaits d'anniversaire sur Radio Ndekilou à 13h52 minutes. Garde du cœur, Fali Poupa et Charlotte Dipanda. Depuis l'aéroport international Bangui Poko, on vous salue là-bas aussi. Ceux qui sont en train de vérifier les papiers, les bagages. Ceux qui vérifient aussi les vaccins, les carnets de vaccination, j'allais dire. Ceux de Phyto aussi, on vous salue là-bas. Les agents aéroportuaires, on vous salue aussi. En tout cas, nous sommes dans la famille Mandanya, au merci. Souhaitez joyeux anniversaire à sa femme, son cœur, son bébé, Malébada, Adélia Blondine et tous les membres de la famille Mandanya. Nous avons Mandanya Darcy, le grand maintenancier, Yassi Madeleine, la grand-mère, Malébada Alexia, et puis Chantilly. C'est quel Chantilly? Maîtresse Nzunya Dobo, Nzunya Dobo Ida Falen. Mandanya Naomi, la belle sœur du plus bois. Les enfants Willy, Bensem, Olivia, Jérémy, Jérémy Aristide, Oshinto, Elisha, Cyrus, Jefté et Omba Yvonne. Petit joyeux anniversaire à Malibada. Malibada Adilia Blondine, la maman. Aujourd'hui, elle a un an de plus, la femme de Omer Sir Mandanya. Angape. Ah, là, ce bébé Jervis, Michael, Dieu veille, le colasson Guaco, Londo, Angoko, Glace. Dans la sozo, maman Victoire, Elvira, Namangbala,
1: Ya Constant, Omar,
0: Na Papa Bolivis, Massamba, Michel, Ange,
1: les DDP et Gangueso.
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0: de vous aussi, on a cette paix du cœur. Oui, oui.
1: Gema, le King.
0: La famille Mbeku, la famille Tansem. La famille Lokokete. Papa, papi Jonas Zonaïta. Et puis mamie Rebecca Zonaïta. Mamie Lidi Lokokete. Royal Labrice, son cousin. Wanguma, bienvenue Landry. Et puis papa Sosté Mikhailov Zonaïta pour souhaiter joyeux anniversaire à leur fille. Charline, Naomi, Exora. Exocera Zonaïta. Charline, Naomi, Exocera.

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2: 14h sur Radio Nekeluka sans plus tarder le point d'actualité avec Alexia Félixia Mwandji Bel après-midi, Alexia.
3: Bel après-midi, Ursula, merveille, mais valable. Bel après-midi à toutes et à tous. Après l'assassinat d'un homme par des individus armés qui a secoué la cohésion sociale à Boali dans la région des Plateaux, une délégation gouvernementale composée de trois ministres s'est rendue hier dans la ville. Il s'agit du ministre de la Sécurité publique, de l'Action humanitaire et de l'Administration du territoire. Une marche pacifique organisée ce matin à Bangui par le collectif des jeunes patriotes centrafricains, une mobilisation pour condamner les événements survenus cette semaine à Boali. À travers cette marche, ils veulent dénoncer l'infiltration des étrangers dans le pays et toute forme de manipulation. Et puis, on célèbre aujourd'hui la journée de la justice pénale internationale autour du thème « Placer les survivants au cœur d'une justice renforcée ». Cette date marque l'adoption du statut de Rome en 1998, le traité fondateur de la Cour pénale internationale. Elle vise à sensibiliser également le public à la justice pénale internationale, à soutenir les victimes des crimes les plus grave et à renforcer la lutte contre l'impunité. En basketball, le championnat de la Ligue de Bangui chez les hommes et les filles se poursuit au centre Martin Goko. Chez les filles à 14h30, Galactic 8 affronte AS Mazanga et demain à la même heure, Zaras Klo sera face à CBC. Hier chez les dames toujours, 92 Bantu Club a battu le club de Begoa Sekon à 42. 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

On essaie de vous trouver. On essaie d'établir la connexion entre vous et nous. Bon, voilà, 14h, 7 minutes comme ça. Et qu'il y a un douceur, mais petit matin, à tout le monde, on a la paix. 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Bon Kenny. 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

La direction nationale de l'école du dimanche Écodim de l'Union fraternelle des églises baptistes UFEB informe les responsables des membres des églises membres, les parents, les moniteurs ainsi que l'ensemble de la communauté chrétienne de l'organisation de la colonie nationale de vacances de l'école du dimanche prévue du 26 juillet au 2 août à la faculté théologique biblique des frères Pécard 17 route de Boilly, placée sous le thème de la fidélité de l'enfant dans le service de Dieu. Cette colonie a pour objectif de contribuer à la formation spirituelle, morale, éducative et sociale des enfants. Elle offrira un cadre propice à l'enseignement de la parole de Dieu, au renforcement des valeurs chrétiennes, à la discipline, au vivre ensemble et au développement des talents à travers des enseignements bibliques, des temps de prière, des activités culturelles, sportives et récréatives. La colonie est ouverte aux enfants de 5 à 17 ans sous l'encadrement des moniteurs, des pasteurs et d'autres responsables qualifiés. Les frais de participation sont fixés à 8 000 francs par enfant et 10 000 francs par moniteur. La direction nationale de l'Écodim de l'UFEB invite toutes les églises membres à mobiliser les enfants et les moniteurs afin d'assurer une forte participation à cette rencontre nationale qui contribuera au renforcement de leur foi, de leur éducation et de leur communication. Plutôt de leur communion fraternelle. Pour toute information supplémentaire relative à l'organisation de la colonie nationale de vacances et aux modalités d'inscription, les personnes intéressées sont invitées à se rapprocher de la direction locale de l'école du dimanche de leur église ou contacter le comité d'organisation au 74 11 15 88 ou 72 35 33 71. La direction nationale de l'Écodim remercie les responsables des églises, les parents, les moniteurs et tous les partenaires pour leur engagement en faveur de la réussite de cette importante activité au service de l'éducation chrétienne des enfants. L'Institut des sciences paramédicales ISP informe les candidats désireux de se présenter au concours d'entrée dans les écoles de formation paramédicale qu'il organise des cours de remise à niveau destinés à renforcer leurs connaissances et à maximiser leurs chances de réussite. Ces cours préparatoires concernent les filières suivantes: sciences infirmières, obstétricales, nutritionnelles, biomédicales et sciences de rééducation et de réadaptation. Les enseignements porteront sur les matières suivantes: français, mathématiques, biologie, philosophie, physique et chimie. Les inscriptions sont ouvertes tous les jours ouvrables de 7h30 à 15h30 au siège de l'Institut des sciences paramédicales situé sur l'avenue Général Baïkoa, non loin du croisement du 8e arrondissement. Les cours se dérouleront du 1er juillet au 30 septembre. Les candidats intéressés sont invités à s'inscrire dès maintenant afin de bénéficier d'une préparation de qualité assurée par des enseignants expérimentés. Pour tout renseignement complémentaire, veuillez contacter les numéros 76 31 000 et 74 16 30 30. Les vacances sont là, mais l'avenir de vos enfants se prépare dès maintenant. La direction du complexe scolaire Welcome School, en abrégé CSWS, a le plaisir d'informer les parents que les inscriptions pour l'année scolaire 2026-2027 sont déjà ouvertes dans les sections suivantes: maternelle avec initiation en anglais, petite section 3 ans, moyenne section 4 ans, grande section 5 ans, fondamentale 1 du CI au C2 avec initiation en anglais, deuxième au CM2 avec initiation en anglais et en informatique également. Une nouveauté pour le fondamental 2, dans le respect de son engagement vis-à-vis de ses partenaires que sont les parents d'élèves d'établissement. L'établissement en question ouvre pour cette année académique le fondamental 2 avec les classes de 6e en 3e, de CP au CM2 pour le fondamental 1 et de 6e en 3e pour le fondamental 2. Les nouveaux élèves seront soumis au test de niveau. Le complexe scolaire Welcome School est situé au quartier Ngola, abattoir à 300 mètres de la salle de royaume des témoins de Jéhovah, en allant vers le pont Ngola derrière la boutique Kondo Agazo, et sa direction est ouverte de lundi à vendredi de 7h30 à 15h30 et le samedi de 8h à 12h. S'agissant du succès, l'établissement a fait un grand record pour cette année scolaire.
cet effet, la direction prie les parents qui résident à Bangui et dans la commune de Bégoua, plus précisément au quartier Ngola Abato, Ngola 1, 2, Kwaniwa, etc., à venir massivement inscrire leurs enfants car le nombre de places est limité. Pour tout renseignement, contactez au 75 05 10 34 ou 72 55 69 09.

Le président fondateur du complexe scolaire bilingue Lumon School, situé au quartier Katin, Plateau, rue Mukunzibale, informe les parents d'élèves des quartiers Dolokokina, Fatima, Gitangula, cité Sinaï, Mont Carmel, Babili, Avicom, etc., que les inscriptions au titre de cette année académique ont déjà démarré de la maternelle en terminale série A, B, C, D, tous les jours, ouvrables de 8h à 13h30. Par ailleurs, il exhorte les enseignants du fondamental 1 et 2 à venir déposer leurs lettres de renouvellement pour les anciens et les dossiers d'une nouvelle vacation pour les nouveaux. Le président fondateur se félicite des résultats obtenus avec succès de l'année 2025-2026 et prie les parents à venir inscrire leurs enfants aussitôt possible car pour cette année, le nombre de places sera limité. Pour plus d'informations, contactez le 75 12 78 95 ou 72 69 69 66. À l'occasion du 30e anniversaire de la fraternité Saint-Joseph Jeune de la paroisse Sainte-Trinité des Castors, porté sur le thème « Jeunesse en mission, responsabilité et continuité », le comité d'organisation porte la connaissance des paroissiens et paroissiennes de la dite paroisse et des membres de la fraternité Saint-Joseph de l'archidiocèse de Bangui que les festivités du 30e anniversaire se dérouleront du vendredi 17 au dimanche 19 juillet. Le programme se présente comme suit. Vendredi 17 juillet, de 14h30 à 17h, sketch, conférence, débat historique de la fraternité et témoignage. Samedi 18 juillet, de 15h à 17h, un match de football opposera les jeunes de la fraternité Saint-Joseph Jeune de l'archidiocèse de Bangui aux jeunes de la paroisse Sainte-Trinité des Castors. Dimanche 19 juillet, messe d'action de grâce à 7h pile à la paroisse Sainte-Trinité des Castors, suivi d'un repas fraternel. Le comité d'organisation prie toute personne à l'écoute du présent communiqué d'en faire part aux intéressés. 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ABCD a formation ta kuta zo adaswa tena formation professionnelle ala ke waraye na doti assistante de santé, assistante accoucheuse, transit déclarant en douane, transport logistique, instituteur adjoint, monnaie de la maternelle et puis courtier alphabétisation voilà femme en bêtise à côté de certaines bambouis sont gouillères dans bétini à qui la cola copico à côté de la bicoco à l'ombre en 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
3: Bel après-midi Ursula Merveille Mivala, bel après-midi à toutes et à tous. L'artiste centrafricain Strand Berry, de son vrai nom Jésus Jérémy Azingo, interpellé puis placé en garde à vue le 8 juillet à l'aéroport Charles de Gaulle en France, a été remis en liberté hier. Depuis la France, l'artiste a adressé ses remerciements à ses fans pour leur soutien tout au long de cette épreuve et indique également que les prestations prévues n'ont pas été annulées mais simplement reportées. Une marche pacifique a été organisée ce matin à Bangui par le collectif des jeunes patriotes centrafricains. Une mobilisation pour condamner les événements survenus cette semaine à Boali à travers cette marche et veut dénoncer l'infiltration des étrangers dans le pays et toute forme de manipulation. Et puis, guerre au Moyen-Orient, l'Iran accuse les États-Unis d'avoir frappé des infrastructures civiles lors des bombardements menés dans la nuit de jeudi à vendredi. Selon Téhéran, les attaques ont visé plusieurs sites, dont des ponts, un aéroport et une gare faisant au moins 7 morts. En sport, basketball, championnat de la Ligue de Bangui se poursuit chez les hommes et chez les filles au centre Martin Gokon et chez les dames. 92 Bantu Club a battu le club de Begua Second à 42. 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

0: 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Ani pèse le agangoni, ani gapo à l'eau. Après tout le merde, c'est pas mon galang qui se monte tel qu'il le tue comme. Tout ça pourquoi? Je pense que nous sommes merdés sur un gars de soi. À la soirée, à comprendre.
1: Papa, j'ai pas écouté.
0: Ok.
1: Si je savais.
0: Nous, on vous aime trop.
1: Si
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4: Merci.
3: Oui, mon tontine, c'est quoi mon tontine?
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4: Je crois que c'est un peu pour lui.
3: Et pas vous, là, ma?
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3: Vous allez faire mon soukangon?
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4: 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Tu t'es dans ce humour, vous savez, les gars d'un. Et puis, Zambé dans le domaine. Et puis, il n'a pas de tir, Missa, un gars.
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4: 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Puis, maintenant, la classe 6-1.
3: École, voilà, c'est.
4: Et quoi, pas avec?
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4: 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N'a pas gagné.
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3: 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Ok, je suis Johnny. Je suis aussi glorieuse.
4: Couleur est violet.
3: Oui, violet, mingi.
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voilà, chaque chose a son temps sur Radio Kiluka. 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
5: 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On se c'est comme ça.
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le deuxième passage de vos avis et communiqués sur Radio Nikiloka, le commissaire principal de police, directeur des services de police judiciaire, DSPJ, par intérim, demande avec insistance à Monsieur Diego, Madame Gloria et Mamie, domiciliée au quartier combattant fin de piste, de se présenter à la direction des services de police judiciaire DSPJ en vue de récupérer leur enfant âgé de 5 ans au nom de Sadrak, de sexe masculin habillé en pantalon, jogging noir avec un pullover bleu et un torchon noir qui se trouve présentement, au sein de la dite direction. La Société centrafricaine de courtage d'assurance et de réassurance a le plaisir d'informer le public centrafricain qu'elle ouvre dès lundi, de lundi 20 juillet à 8h, un bureau de souscription sur l'avenue Barthélemy Boganda au kilomètre 5 en face de l'agence BPMC, non loin de la station Total. La Société centrafricaine de courtage d'assurance invite toute la population bonguissoise et ses environs à venir y assurer leurs biens. Elle prie toute personne à l'écoute du présent communiqué de faire large diffusion. Avis d'appel, manifestation.

Chaleureux, l'orientation, le conseil technique, sécurité, hygiène, veiller scrupuleusement à la sécurité physique des usagers lors de l'utilisation des équipements de musculation mis à disposition. Profil recherché, cet appel s'adresse

copie de diplôme et certification professionnelle, une courte note de présentation ou lettre de motivation décrivant l'approche pédagogique proposée et les idées d'animation commerciale pour attirer les clients, une copie de pièce d'identité en cours de validité. Les dossiers de candidature doivent être déposés au plus tard le 31 juillet à 15h par dépôt physique sous enveloppe fermée avec mention candidature coach sportif à résidence Gilmar à la réception de la résidence au 7e arrondissement à quelques encablures de l'église catholique Sainte-Anne. L'adresse mail Gilmar Gilbert Marie, je reprends Gilbert Marie Gilmar en un mot @gmail.com ou téléphone 74 01 45 45.

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2: Aujourd'hui, on vous présente une recette rapide pour un petit déjeuner simple en famille ou un goûter en compagnie des invités. Ça ne prend pas beaucoup de temps pour préparer. Ah oui, c'est une recette riche en protéines pour une bonne croissance, surtout celle de vos enfants. C'est simple, vous aurez besoin de 3 œufs, de 2 pommes de terre, de l'oignon, mais c'est facultatif, vous pouvez toutefois aussi remplacer, du sel, du poivre, du persil, de l'huile et de l'eau. Maintenant, passons à la préparation. Épluchez les pommes de terre, puis les coupez en petits cubes ou en rondelles. Faites-les cuire à la poêle dans peu d'huile jusqu'à ce qu'elles soient tendres et dorées. Dans un bol, battez les œufs, ajoutez du sel, du poivre et les persils selon votre préférence. Ensuite, versez les œufs battus sur les pommes de terre dans la poêle. Baissez un peu le feu et laissez cuire doucement. Je vous conseille de mettre le couvercle pendant la cuisson. Quand c'est bien cuit, retournez l'omelette ou pliez-la. Servez chaud avec une salade à côté ou bien vous pouvez manger tout simplement avec du pain. Essayez cette recette chez vous et vous ne serez pas déçus. À très bientôt pour une nouvelle recette et surtout, n'oubliez pas notre rendez-vous de ce dimanche à 12h dans le magazine culinaire. 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
0: 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Oh, avec ces fraîcheurs là, en tout cas, le week-end commence bien.
3: Tu reviens, maintenant tu regrettes.
0: Et pourquoi?

0: Mais aujourd'hui, on dirait que ma tête a gagé à Masika en d'avant des kilos. Parce que Masika ni normalement, il faut t'égnater tous les jours.
1: Ah, fou le camp. T'oublier ça.
0: Martine, vous direz aussi que vous êtes Martine Ibarala.
2: Ibarala, pourquoi toi t'étais dans Masika tous les jours?
0: Tous les jours, parce qu'il va que de jour en jour, amener soit dans les canines, soit dingue.
2: Ah, si là, ceux qui étaient dans l'outil, ils sont dans l'hypocrisie. Ah, ah. N'a pas pour ça, Masika. Ah, ceux là, sont bien, mon billet, mon son, n'a pas pour ça, mon terrain. Là, sont bien, mon bal.
0: Il faut corriger.

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5: Bel après-midi Martine Oudé, bel après-midi à tous. Après l'assassinat d'un homme par des individus armés non identifiés à Boali dans l'Ombela Poko, le gouvernement annonce des mesures visant à renforcer la sécurité dans la ville. Et puis on célèbre aujourd'hui la journée de la justice pénale internationale. Cette journée vise à sensibiliser le public aux enjeux de la justice pénale internationale et à renforcer la lutte contre l'impunité. Hors de nos frontières au Sénégal, l'actuel chef de l'État Bassirou Diomaye Faye a reçu ce matin son prédécesseur Macky Sall, candidat déclaré au poste de secrétaire général des Nations Unies. C'est la première fois que l'ancien président revient au pays depuis qu'il a quitté le pouvoir en avril 2024. Basketball, le championnat de la Ligue de Bangui chez les hommes se poursuit cet après-midi au centre Martin Goku. Dans quelques instants, Castor City affronte Warriors, puis à 17h, Vibac sera opposé aux Abeilles. 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
3: oui université de Bangui et en même temps on a IGE institut université de gestion des
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2: 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Donc, m'est pensé qu'en tant que Maseka, il doit être analytique, que, à Gariche, n'a 35 ans, à Gam milliardaire, voire même à 50 ans, on m'a dit, on m'a dit, parce que sur moi, je m'en conscience videment, Anachi peut-être 21 ans de là, mais atteindra son niveau comme il peut faire des millions, bien des milliards après. Donc, même si là, ce soit pitching à méchant, exemple, Bill Gates, Elon Musk, sont des gens à l'abandonner études. À premier tiers, ça tient à la position, ça même qu'on a une entreprise là. 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
2: Vous écoutez le numéro 1 des médias en Centrafrique, Radio Ndekiluka, il est 17h, le Face Info, toujours avec Amit Tidjane. Amit, bonsoir.
3: Bonsoir Martine Ode, bonsoir à tous. Après l'assassinat d'un homme par des individus armés non identifiés survenus mardi dernier à Boali, situé à 95 km de Bangui, le gouvernement annonce des mesures visant à renforcer la sécurité dans la ville. Et puis face à cette situation à Boali, une marche pacifique a été organisée ce matin à Bangui par le collectif des jeunes patriotes centrafricains afin de condamner ce drame. À l'issue de cette marche, les responsables du mouvement ont remis un mémorandum au Premier ministre Félix Moloua. À Bouda dans la Lobaye, c'est un soulagement pour les élèves de la pour les éleveurs de la localité. Le projet PRICAC leur a remis lundi dernier des caprins et des ovins afin de relancer leurs activités. Basketball, poursuite cet après-midi du championnat de la Ligue de Bangui chez les hommes au centre Martin Goku. En ce moment, Castor City affronte Warriors, puis dans quelques instants, Vibac sera opposé aux Abeilles. 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

La famille de son point de fait FM, soyez les bienvenus dans l'émission Mosekaï de ce vendredi 17 juillet 2026. Et merci une fois de plus pour la confiance faite à notre antenne. Vous êtes déjà bien installés, je vous assure. Vous ne serez jamais déçus. Martine Ode pour vous accompagner dans cette partie musicale avec la complicité technique de qui? Guirémi Yaminendi, Radio Ndekiloka, la radio de tous les centres africains. Andosukwa d'abord sur ma matière Betia Kengato Soti Waranati Kwasingani. Réni la Mosekaï Takon Lakwa Guinabiko Kobiko. Et avant ça, voilà.

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nous allons augmenter un peu la tension. Prenez surtout votre mal en patience, je vous assure. 17h38 minutes, alors ce n'est pas encore fini, écoutez encore ça. Lui, c'est Augustine Mikili.

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On a encore 9 minutes à passer ensemble, les amis. Namelando, namunda papi, namelando, nous sommes bons. Et bagala aussi, nagan, montons, on a tout de même.

Prenez tout ce que vous voulez et vous m'envoyez la facture. Ah ben, yeah. Attends, Latin Kaleday. Envoyez-moi les factures. 17h43, menu radio de Kenuka. Ça dit mon bagage à la garçon, mon gars, mon sentiment, t'es ailleurs à la souffrir. Bon.

avez été nombreux bien sûr à l'écoute de votre radio de proximité. Merci beaucoup à vous pour votre fidélité d'écoute. Merci également à qui? Jérémy Amenendi, qui assurait la mise en œuvre de cette émission. Il a soit Wundiao. A la Fadi, même à Betungusso, la Mande Kiluka. Abongo, Bakoti, Jérémy Amenendi. Mandotia Bakuru. Tibi Fadé, Martine Ode. C'est qu'un sujet n'a pas battu la bataille ou à terre. Un manjolo. N'a pas battu la bataille ou à terre.

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1: avec un bouba, avec un bas souffle de l'état avec ses gars.
2: On va pas m'embarrasser tantôt.
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1: Et comment urbaniser vos douches?
0: Pour éviter
1: comment construire des douches aux normes internationales? Comment amener les douches? Parce que là, on a commandé les douches. Des douches en Europe.
5: Radio-Lucas, voici vos communiqués. Avis d'appel à manifestation d'intérêt. La résidence Gilles Marcise Kassai Recherche, coach sportif indépendant. Mission du prestataire. Le prestataire retenu sera chargé de mettre en œuvre ses compétences pour accomplir les missions suivantes. Animation sportive, concevoir et animer de manière dynamique des séances d'entraînement personnalisées, coaching individuel, ainsi que des séances de fitness et de gymnastique collective, STIP, circuit training, abdos fessiers, etc. Relations clients, assurer l'accueil chaleureux, l'orientation, le conseil technique et la fidélisation active de la clientèle de la salle résidant client extérieur. Sécurité et hygiène, veiller scrupuleusement à la sécurité physique des usagers lors de l'utilisation des équipements de musculation mis à disposition et garantir l'application rigoureuse des consignes d'hygiène et de propreté au sein de l'espace de remise en forme. Profil recherché. Cet appel s'adresse aux professionnels du sport, hommes ou femmes, répondant aux critères suivants. Être titulaire d'un diplôme, d'une certification reconnue ou d'une solide attestation de formation professionnelle en coaching sportif, fitness ou préparation athlétique, justifiée d'une expérience pratique réussie et vérifiable dans l'encadrement, le personal training ou la gestion d'une salle de sport, faire preuve d'un excellent sens relationnel, d'une prestation irréprochable, de ponctualité et de rigueur éthique, être disposé à exercer sous un statut de prestateur de services indépendant, pas de lien de subordination salariale. Dossier de candidature. Les candidats intéressés doivent soumettre un dossier contenant un curriculum vitae CV complet, retraçant le parcours et l'expérience, une copie des diplômes et certifications professionnelles, une courte note de présentation ou lettre de motivation décrivant l'approche pédagogique proposée et les idées d'animation commerciale pour attirer les clients, une copie d'une pièce d'identité en cours de validité, modalité et date limite de dépôt. Les dossiers de candidature doivent être déposés au plus tard le 31 juillet 2026 à 15h par dépôt physique sous enveloppe fermée avec la mention candidature coach sportif résidence Gilmar à la réception de la résidence au 7e arrondissement de Bangui à quelques encablures de l'église catholique Sainte-Anne par voie électronique à l'adresse gilbertmariegilmar@gmail.com avec pour l'objet candidature coach sportif votre nom pour toute demande de renseignements complémentaires ou pour effectuer une visite préalable de la salle veuillez contacter la direction au numéro 74 01 45 45 74 01 45 45. La Caisse nationale de sécurité sociale CNS informe l'ensemble des employeurs affiliés que dans le cadre du renforcement de recouvrement des cotisations sociales impayées et de la sécurité du financement des prestations-services aux assurés sociaux. Elle procédera désormais à la procédure d'avis à tierce détenteur, en abrégé ATD, conformément au texte en vigueur. Cette procédure permet à la CNS de solliciter directement auprès d'un tierce détenteur, notamment les établissements bancaires, le paiement des sommes dues par les employeurs débiteurs. Les employeurs concernés sont invités à régulariser leur situation auprès des services compétents de la CNS afin d'éviter toute mesure de recrutement forcé. La CNS réaffirme son attachement au dialogue avec les entreprises tout en veillant à la préservation des ressources destinées au financement de prestations sociales. La présente circulaire prend effet à compter de la date de sa signature. Signé le directeur général Vianney Marius de Tanguy Tago. L'association Femmes Courageuses en Action pour la Paix, la Sécurité en abrégé, fait capace sous le leadership de la présidente, le docteur Manuela Géraldine Kobambé, épouse Sangoné, en collaboration avec le réseau international des femmes bâtisseurs de l'Afrique de demain et sous la couverture spirituelle du révérend pasteur Léonard Gonitois de l'église Maison de prière pour toutes les nations, MPTN a l'honneur d'annoncer à la population centrafricaine l'organisation d'une grande journée nationale de jeûne et de prière en faveur de la République centrafricaine. Face à la situation préoccupante que traverse notre pays, marquée notamment par de l'insécurité dans le nord et le nord-est, les disparitions répétées d'enfants, d'hommes et de femmes, ainsi que des accidents et des décès tragiques, les femmes courageuses et engagées pour la paix et la sécurité ont décidé de se lever dans un élan de foi afin d'implorer la grâce, la miséricorde et la faveur de Dieu sur notre nation. Dénomination Journée nationale d'intercession pour la paix en Centrafrique sur le thème dans l'intimité de Déborah, date samedi 18 juillet 2026, heure 8h à 16h, lieu salle de l'ambassade chrétienne à côté de l'université de Bangui derrière l'ambassade de Chine en face du ministère des Affaires étrangères d'Atigougou à proximité du siège de la Fédération centrafricaine de football. Cette rencontre spirituelle d'envergure réunira plusieurs serviteurs de Dieu. Il prie toute personne à l'écoute du présent communiqué d'en faire large diffusion. La direction nationale de l'école du dimanche Ekodim de l'Union fraternelle des églises baptistes UFEB informe les responsables des églises membres, les parents, des moniteurs ainsi que de l'ensemble de la communauté chrétienne de l'organisation de la colonie nationale de vacances de l'école du dimanche prévue du 26 juillet au 2 août 2026 à la faculté théologique biblique des frères de PK 17 route de Boilly. Placée sous le thème « La fidélité de l'enfant dans le service de Dieu », cette colonie a pour objectif de contribuer à la formation spirituelle, morale, éducative et sociale des enfants. Elle offrira un cadre propice à l'enseignement de la parole de Dieu, au renforcement des valeurs chrétiennes, à la discipline, au vivre ensemble et au développement des talents à travers des enseignements bibliques, des temps de prière, des activités culturelles, sportives et récréatives. La colonie est ouverte avec enfants de 5 à 17 ans sous l'encadrement des moniteurs, des pasteurs et d'autres responsables qualifiés. Les frais de participation sont fixés à 8 000 francs CFA par enfant et 10 000 francs CFA par moniteur. La direction nationale de l'Ecodim de l'UFEB invite toutes les églises membres à mobiliser les enfants et les moniteurs afin d'assurer une forte participation à cette rencontre nationale qui contribuera au renforcement de leur foi, de leur éducation et de leur communion fraternelle. Pour toute information complémentaire relative à l'organisation de la colonie nationale de vacances ou aux modalités d'inscription, les personnes intéressées sont invitées à se rapprocher de la direction locale de l'école du dimanche de leur église ou à contacter directement le comité d'organisation au numéro suivant 74 11 15 88 72 35 33 71. La direction nationale de l'Ecodim remercie les responsables des églises parents, les moniteurs et tous les partenaires pour leur engagement en faveur de la réussite de cette importante activité au service de l'éducation chrétienne des enfants. Le président fondateur du complexe scolaire bilingue Lumo School, situé au quartier Katin Plateau, rue Mokonzibale, informe les parents d'élèves des quartiers Doloko, Kina, Fatima, Gitangola, Cité Sinaï, Mont Carmel, Babili, Cité Avicom, Cité de la Paix, Boeing et ses environs que les inscriptions au titre de l'année académique 2026-2027 ont déjà démarré de la maternelle en terminale série A, B, C et D. Tout le jour ouvrable de 8h à 13h30. Par ailleurs, il est les enseignants du fondamental 1 et 2 à venir déposer leur lettre de renouvellement pour les anciens et les dossiers d'une nouvelle vacation pour le nouveau. 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Le ministre conseil spécial, directeur général de l'École nationale d'administration et de magistrature ENAM, porte à la connaissance des candidats déclarés définitivement admis au test d'entrée au niveau 1 du cycle A et B de la 61e session interministérielle de perfectionnement administratif que la date du démarrage effectif des cours est prévue pour le lundi 20 juillet 2026 à 13h30 à l'ENAM. Les informations sur les modalités pratiques du déroulement des cours sont à obtenir auprès de la direction de la formation continue et du perfectionnement. Il prie toute personne à l'écoute du présent communiqué d'en faire part aux intéressés. Signé Bernard Kongaba. La Société Centrafricaine de courtage d'assurance et de réassurance SOCAREAS a le plaisir d'informer le public centrafricain qu'elle ouvre dès lundi 20 juillet à 8h un bureau de souscription sur l'avenue Barthélemy Boganda au kilomètre 5 en face de l'agence BPMC du kilomètre 5 non loin de station totale du CAM 5. La SOCAREAS invite toute la population banguissoise et ses environs à venir y assurer ses biens. Elle prie toute personne à l'écoute de ce communiqué de bien vouloir faire part aux intéressés. Signer la direction. Le président de l'association de cadres ressortissants de Bamingui Bangoron, en abrégé ACRBB, informe l'ensemble de ses membres de la tenue d'une importante réunion qu'il présidera le 19 juillet à 15h au domicile de notre papa, l'ex-ministre Michel Salé, 6 quartier Galabadia, sur l'avenue Baïkoua, à 300 mètres du commissariat, le 8e arrondissement de Bangui. L'ordre du jour sera communiqué séance tenante. La présence de tous les membres est vivement souhaitée. Votre participation active est essentielle pour la réussite de cette action commune. Toute personne à l'écoute de ce communiqué et connaissant les intéressés est priée de leur en faire part. Signé Dieudonné Ngré Ndomo. Le secrétaire général. Tokwasu a été dans l'accord au groupe Square Institut International Shogi. 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
0: 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Tiens, ça est très important.
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0: 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Donc, à la carabine, à la cour, à l'Obaï.
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0: 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Votre rendez-vous de décryptage de l'information avec Séverin Garba et Aristide Alayam de la cellule Stop Athénée. Bonsoir Séverin, quelle information allez-vous débunker dans l'émission d'aujourd'hui?
1: Bonsoir Idriss, bonsoir à toutes et à tous. Cette semaine, nous allons vérifier une prétendue vente de parcelles à Bimbo, Bégoua et Danzi contre un paiement en ligne. Selon un communiqué attribué à l'Agence centrafricaine de promotion de l'habitat, en abrégé ACPH, une annonce largement relayée sur les réseaux sociaux promet des terrains. Est-ce une véritable opération ou une tentative d'arnaque? Vous aurez la réponse dans quelques instants. Et dans notre rubrique invitée, nous recevons Fidel Kitsa qui nous expliquera quoi faire et comment agir face à l'usurpation sur les réseaux sociaux.
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0: Séverin, place maintenant à l'infox de la semaine.
1: Aristide, une annonce circule largement sur les réseaux sociaux. Elle prétend que l'Agence centrafricaine de promotion de l'habitat, en abrégé la CPH, met en vente des parcelles à Bimbo, Bégoua, Danzi. Mais est-ce vrai une opportunité?
0: Non, Séverin. Après vérification, Stop Athénée confirme qu'il s'agit d'une fausse annonce. Le ministère de l'Urbanisme dément formellement cette prétendue opération.
1: Que dit exactement cette publication?
0: Elle invite les centrafricains à réserver des parcelles en s'inscrivant sur Internet. Les candidats doivent payer 50 000 francs CFA de frais de dossier, puis verser une avance de 10% pour bloquer leurs parcelles. Le reste pourrait être payé sur 12 mois.
1: Une offre qui peut sembler intéressante pour beaucoup de personnes.
0: Justement, Séverin, c'est ce qui rend cette annonce crédible aux yeux de beaucoup de personnes. Mais dès que nous avons entamé nos vérifications, plusieurs détails ont immédiatement éveillé nos soupçons.
1: Lesquels?
0: Nous avons comparé ce document au véritable communiqué publié par le ministère de l'Urbanisme. Résultat, les deux documents ne correspondent pas. Le ministère affirme que cette annonce est totalement infondée.
1: Que dit-il exactement?
0: D'abord, il rappelle que l'ACPH n'exerce plus ses activités depuis longtemps. Ensuite, il précise qu'aucune campagne de vente ou de réservation de parcelles n'a été lancée sur les réseaux sociaux. Enfin, il insiste sur un point important. Les paiements ne se font jamais par Orange Money ni sur une plateforme en ligne.
1: Vous avez aussi examiné le document lui-même?
0: Oui, Séverin. Et plusieurs incohérences apparaissent. Nous avons relevé des fautes de français inhabituelles dans un document officiel. Certaines consignes se contredisent. Par exemple, le texte explique d'abord que la réservation intervient après la souscription, puis affirme quelques lignes plus loin qu'il faut réserver avant de souscrire.
1: Donc, ce n'est pas très cohérent, on peut le dire.
0: Effectivement. Nous avons aussi constater que le document mélange plusieurs procédures administratives. Il laisse croire qu'une seule démarche permettrait d'obtenir tous les documents liés à une parcelle jusqu'au titre foncier. En pratique, chacune de ces démarches suit une procédure distincte.
1: D'autres éléments vous ont-ils mis plus à l'oreille?
0: Oui, Séverin. Une pénalité financière est annoncée sans aucune base juridique. Nous avons aussi relevé plusieurs maladresses de rédaction et des détails graphiques inhabituels, ce qui renforce clairement les soupçons.
1: Alors, comment achète-t-on réellement une parcelle auprès de l'État?
0: Le ministère rappelle que toute démarche passe par service compétent. L'attribution est décidée par arrêté ministériel et les paiements s'effectuent uniquement à la caisse du Fonds d'aménagement et d'équipement urbain contre une quittance officielle, jamais par mobile Orange Money.
1: Et en conclusion, Aristide.
0: Cette prétendue vente de parcelles attribuée à l'ACPH est fausse. Le document a été officiellement démenti par le ministère de l'Urbanisme et présente de nombreuses incohérences. Il faut donc effectuer aucun paiement sur la base de cette annonce.
1: Merci Aristide. Avant d'acheter un terrain, prenez toujours le temps de vérifier l'origine de l'offre auprès de services compétents. Méfiez-vous des annonces publiées sur les réseaux sociaux qui exigent un paiement en ligne ou par mobile monnaie.
0: Justement, Séverin, l'usurpation est aujourd'hui une arme efficace de la désinformation. À cet effet, retrouvons Fidel Kitsa, formateur en fact-checking et directeur de Soma Lab, qui explique ce phénomène et comment agir face à l'usurpation sur les réseaux sociaux.
3: Il faut dire qu'en fact-checking, l'usurpation consiste à faire passer une personne, une organisation, voire même un média pour quelqu'un d'autre afin de tromper le public. Et cela peut prendre la forme soit d'un faux compte sur les réseaux sociaux, d'un faux communiqué, voire même d'un logo imité ou encore d'une citation attribuée à tort à une personnalité ou à une institution connue. L'objectif, beaucoup plus, c'est de donner une apparence de crédibilité à une fausse information afin que les internautes fassent confiance à cette fausse information et la partage plus facilement. Pourquoi usurper? Quelles sont les raisons? La plupart des fois, les raisons d'usurpation sont multiples. Parce que il y a certaines personnes qui cherchent à manipuler l'opinion publique, notamment en période de crise. Il y a d'autres qui veulent juste générer des revenus grâce aux clics, aux mentions j'aime, mais aussi à la viralité des fausses informations. À côté de cela, il peut s'agir aussi de nuire à la réputation, soit d'une personne, d'une institution, ou même d'un média, ou encore de semer la confusion ou la méfiance au sein de la société. Plus une source semble connue ou officielle, vous remarquerez, plus les internautes ont tendance à croire son contenu sans pour autant les vérifier. Comment éviter de tomber dans ces pièges? La meilleure protection, c'est de développer les réflexes de la vérification. Dans l'éducation média à l'information, nous encourageons toujours les gens à développer l'esprit critique. L'esprit critique, c'est-à-dire, avant de partager une information, il faut toujours se poser certaines questions, mais aussi vérifier l'identité du compte ou même du site qui la publie. Il faut consulter les canaux officiels de la personne ou de l'institution concernée. À côté de cela, vérifier, c'est-à-dire comparer l'information avec plusieurs médias fiables. Je pense qu'il est vraiment important de prendre quelques secondes avant de partager un contenu, ne pas se précipiter pour partager un contenu, une information. Parce que en matière d'information, la rapidité ne doit jamais remplacer la vérification, nous le savons. Et c'est précisément ces réflexes qui doivent caractériser tout le monde. D'ailleurs, ces réflexes constituent la base du fact-checking. Et donc, pour finir, je dirais, aujourd'hui, il ne suffit plus de vérifier l'information, mais il faut vérifier qui parle, car l'usurpation d'identité, c'est devenu l'un des principaux outils de la désinformation. Nous le voyons ça et là.
1: Dans notre rubrique témoignage, nous recevons aujourd'hui Marcel Moussa, président des jeunes du quartier Vallée à Boussentélé. Il a assisté de près à une scène où une rumeur s'est propagée et il nous raconte son expérience.
4: Le témoignage que j'ai à partager est le suivant. Récemment, au mois de mars, une rumeur a circulé dans notre localité. Elle affirmait que les arachides parlaient comme les êtres humains. Cette rumeur s'est rapidement propagée dans toute la communauté. Elle disait également qu'aucune pluie ne tomberait cette année à Boussentélé. Cette information s'est tellement répandue que beaucoup d'entre nous y ont cru. Pourtant, un mois plus tard, la pluie est bel et bien tombée et les cultivateurs ont pu semer leurs arachides. Cela a montré que cette rumeur était totalement fausse. Il faut noter que ce genre de rumeur est très fréquent à Boussentélé. J'en ai été témoin. C'est pourquoi j'ai souhaité partager cette expérience avec vous. Une vidéo liée à cette rumeur circulait également sur les téléphones, ce qui a renforcé la croyance de nombreuses personnes. Malheureusement, nous y avons cru avant de nous rendre compte qu'il s'agissait d'une fausse information. Cela montre que les rumeurs et les fausses nouvelles se propagent souvent plus vite que la vérité. Je profite de cette occasion pour sensibiliser mes frères et sœurs. Ne partagez jamais une information sans l'avoir vérifiée au préalable. Prenez toujours le temps de vous assurer qu'il s'agit d'une information vraie avant de la transmettre aux autres, car de nos jours, les fausses nouvelles sont nombreuses et peuvent avoir de lourdes conséquences.
0: Si vous aussi vous avez été victime ou témoin d'une fausse information ou d'une rumeur et souhaitez partager votre témoignage, contactez-nous au 74 10 00 10 ou sur notre WhatsApp au 70 08 29 58.
1: Ainsi s'achève la version française du vrai ou faux de la cellule Stop Athénée de Radio Ndekeluka. Nous retenons que la prétendue vente de parcelles attribuées à l'Agence centrafricaine de promotion de l'habitat est fausse. Après avoir analysé le document et vérifié auprès du ministère de l'Urbanisme, il ressort qu'il s'agit d'une annonce trompeuse sans aucune base officielle. Avant de verser de l'argent pour un achat en ligne, il est essentiel de vérifier l'authenticité de la plateforme concernée. Ne vous fiez jamais uniquement aux publications qui circulent sur les réseaux sociaux. Merci de votre fidélité. Ne quittez pas, la version en sango commence dans un instant.
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3: il faut dire qu'en fact-checking l'usurpation consiste à faire passer
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3: c'est devenu l'un des principaux outils de la désinformation nous le voyons ça et là
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17: Inter sur Radio Ndekeluka, nous vous invitons à suivre la grande édition de ce soir avec Amit Tidjani. Amit, bonsoir.
18: Bonsoir Idriss Yaya, bonsoir à toutes et à tous. Les titres. Après l'assassinat d'un homme par des individus armés non identifiés à Boali, le gouvernement annonce des mesures visant à renforcer la sécurité dans la ville. On célèbre aujourd'hui la journée de la justice pénale internationale. L'objectif est sensibiliser le public sur la question et renforcer la lutte contre l'impunité. À Bouda dans la Lobaye, c'est un soulagement pour les univers de la localité. Le projet Prucac leur a remis lundi dernier du petit bétail afin de relancer leurs activités. Basketball pour cet après-midi du championnat de la Ligue de Bangui chez les hommes et chez les femmes au centre Martin Goko. Programme à suivre dans la page sport.
17: Après l'assassinat d'un homme par des individus armés qui a secoué la cohésion sociale à Boali dans la région des Plateaux, une délégation gouvernementale composée de 3 ministres s'est rendue hier dans la ville.
18: Il s'agit du ministre de la Sécurité publique Bienvenu Zokwe, de la ministre de l'Action humanitaire Josiane Lina Bima Kasui et du ministre de l'Administration du territoire Bruno Yapandi. Leur mission était d'échanger avec les habitants afin de s'enquérir de la situation et de les rassurer sur les dispositions prises pour garantir leur sécurité. Écoutons à ce sujet Bruno Yapandi, ministre de l'administration du territoire et chef de la délégation au micro de notre correspondant Jasmin Wabezili.
19: La communauté musulmane Peul a innocemment, a subi l'agression d'un certain nombre de jeunes, et ce qui n'est pas du tout normal. Et il y a eu quelques maisons qui ont été saccagées, plus la mosquée de Boali, et c'est pourquoi le président de la République nous a dépêchés rapidement pour venir réunir les gens, voir dans quelle mesure nous pouvons donner une assistance humanitaire à cette population. Et c'est ce qui a été fait. Et le message du président de la République a été adressé à cette population, qui a été très réceptive à cette communication, ce geste, comme bien significatif du président de la République. Et donc, nous avons demandé à la population de nous rassurer que désormais, un tel événement fâcheux ne se reproduira pas. Ils ont dit oui, ça ne reproduira jamais. Et donc nous espérons qu'à l'avenir, les choses peuvent régler par la voie soit de la justice ou soit par la voie d'entente entre les différentes communautés. Et c'est ça que nous privilégions.
17: Venons-en à cette marche pacifique organisée ce matin à Bangui par les collectifs des jeunes patriotes centrafricains.
18: Une mobilisation pour condamner les événements survenus cette semaine à Boali. À l'issue de la marche, les responsables du mouvement ont remis un mémorandum au Premier ministre Félix Moloua. Marcel Steve Mbetisinga y a pris part.
20: C'est au rythme des fanfares que plusieurs jeunes ont quitté le stade pour rejoindre la primature. À travers cette marche, ils veulent dénoncer l'infiltration des étrangers dans le pays et toute forme de manipulation. Pour ces jeunes, il n'est pas question de revivre les événements de 2013. Abdourahmane Moussa, venu de la Limpende a pris part à cette marche.
0: Nous refusons de revivre les événements tragiques qu'a connus la République centrafricaine. Nous avons trop souffert et aujourd'hui nous vivons dans la paix. À travers ce mémorandum, nous demandons aux autorités de veiller à consolider cette paix durement acquise.
20: Alamine Baraka, coordinateur du collectif, présente les principales revendications contenues dans le mémorandum.
21: On ne veut pas notre pays retourner en arrière parce qu'on demande à notre gouvernement de faire la réciprocité. Parce que tous les jours, nos malheurs viennent de nos voisins. Ce n'est pas parce qu'on est un pays enclavé, mais on est un peuple souverain. Et c'est ce mémorandum qu'on a remis au chef du gouvernement de demander au corps diplomatique, des représentants des ambassadeurs qui sont ici. La frontière, c'est une ligne que chacun de son côté doit respecter son frère.
20: Un message que le Premier ministre Félix Moloa s'engage à transmettre au président de la République.
22: Je puis vous l'assurer que ce mémorandum sera remonté à la plus haute autorité. Et également vous l'assurer que le gouvernement qui travaille déjà sur ce sujet ne dérangera aucun effort pour lutter hors de nos territoires ces fauteurs de troubles, ces ennemis de la paix.
20: Selon les organisateurs, ce collectif a vu le jour après les événements tragiques de Andafok. Son principal objectif est de prévenir toute nouvelle crise et d'éviter que le pays ne replonge dans le chaos.
17: Autre actualité, on célèbre aujourd'hui la journée de la justice pénale internationale autour du thème « Placer les survivants au cœur d'une justice renforcée ».
18: Cette date marque l'adoption du statut de Rome en 1998, le traité fondateur de la Cour pénale internationale CPI. Elle vise à sensibiliser le public à la justice pénale internationale, à soutenir les victimes des crimes les plus graves et à renforcer la lutte contre l'impunité. Précision de Chris Roy Jordan Badingby.
23: Dans une déclaration publiée à l'occasion de cette journée, la présidente de la CPI, Tomoko Akane, indique que son institution demeure une juridiction de référence régulièrement saisie de situations provenant de différentes régions du monde. Selon elle, malgré les pressions croissantes exercées ces dernières années sur le droit international et le recul de certains engagements en faveur de son respect, la Cour poursuit sa mission grâce au soutien constant des États parties dans la République centrafricaine. Tomoko Akane.
24: Il y a 28 ans aujourd'hui, le statut de Rome est né d'une conviction cohérente que les crimes les plus sérieux concernant l'international en général ne doivent pas être punis. En ce jour de la justice internationale, nous devons rappeler que la loi internationale ne peut pas exister sans des institutions judiciaires indépendantes qui appuient la loi grâce aux décisions des juges impartiaux. En exerçant sa mission sur les individus accusés de commettre les crimes les plus sérieux concernant l'international, la Cour offre un mécanisme nécessaire pour la accompagnement et offre l'espoir aux victimes de ces crimes rapides. Les cours doivent toujours rester libres de l'influence politique et de la cohésion. Cela garantit leur impartialité et assurera des procédures justes.
23: Ici à Bangui, le bureau local de la CPI s'inscrit dans cette dynamique en annonçant plusieurs activités de sensibilisation prévues dans le cadre de cette célébration. Rappelons que la justice internationale s'est penchée sur plusieurs dossiers centrafricains. Parmi eux figure l'affaire de Patrice Edouard Ngaïsounaï Afed Nguikatom Rambo, condamné respectivement à 12 et 15 ans de prison pour crimes de guerre et crimes contre l'humanité en juillet 2025.
17: Dans la Haute-Coteau, la viande de bœuf se fait de plus en plus rare et le prix ne cesse d'augmenter.
18: Pour de nombreux habitants, ces derniers jours, la quantité de cet aliment sur les marchés est insuffisante et cela ne permet pas aux consommateurs de manger à leur faim. Gasmala Mustapha nous en parle.
25: Cette nouvelle plainte des habitants de Bria sur la rareté de la viande de bœuf est ressentie depuis près de 2 semaines. Pour avoir cet aliment, les consommateurs se bousculent devant les tables des bouchers. Au marché central, après avoir patienté dans une queue, Mariam Tello, une mère de famille, est finalement servie. Mais elle n'est pas satisfaite.
26: Il y en a qui est plus cher.
27: La viande de bœuf coûte cher. Mes 4 enfants et moi ne pouvons pas manger la viande de 2000 francs à midi et le soir. On va seulement manger à 15 heures.
25: Au quartier Bornou, plusieurs consommateurs se plaignent de l'acheminement tardif et irrégulier de la viande de bœuf sur le marché. Jean de Dieu Tengere, un des bouchers, donne des explications.
28: Ce sont des éleveurs qui nous ravitaillent. Mais lorsqu'ils ne trouvent pas des bœufs, nous sommes obligés d'aller en brousse pour nous en procurer. 4 bouchers peuvent mobiliser de l'argent pour acheter un seul bœuf, car le prix varie entre 400 000 et 550 000 francs. Auparavant, on pouvait abattre entre 15 et 20 bœufs par jour pour mettre la viande sur le marché. Or, à présent, le nombre ne dépasse pas 10 et on fait la répartition de la manière suivante. Une partie pour le marché central, une autre pour les quartiers Bornou, Gobolo et PK3.
25: Moussa Baléry, un éleveur de Bria, précise lui aussi les raisons du faible acheminement des bœufs vers le marché à bétail de la ville.
28: Les éleveurs ne peuvent pas avoir des bœufs comme auparavant. Pendant les crises sécuritaires, beaucoup ont perdu leurs animaux. Ceux qui en disposent ne sont pas nombreux, mais ils ne vendent pas en grand nombre. Avant, un seul éleveur pouvait avoir 1000 bœufs, pour un autre, le nombre pouvait atteindre 400 bœufs.
25: Selon de nombreux éleveurs, la carence à répétition de la viande de bœuf est la conséquence directe des multiples crises sécuritaires. Beaucoup ont perdu leur bétail et se sont convertis en cultivateurs. Bria, Gasmara Mustapha, Radio Ndekeluka.
17: Entre-temps, à Boda, dans la Lobaye, c'est un coup de pouce pour les éleveurs de petit bétail.
18: Ils ont reçu lundi dernier des chèvres et des moutons. Un appui du projet de réponse urgente à la crise alimentaire en Centrafrique, abrégé PRUCAC. Plus de détails avec notre correspondant dans la ville, Fiacre Brice Mikou.
1: C'est la joie, ici, du côté des éleveurs de petits bétail de la ville de Boda. Ils sont au moins 100 à avoir bénéficié de 100 brebis et chèvres et de 100 autres boucs et béliers. Certains ont reçu des couples de moutons et d'autres des boucs et des chèvres. Ramata Mahamat, une bénéficiaire, est très contente de cet appui.
2: Je me réjouis de ce geste. Je vais élever ces bêtes et en cas de difficulté, je pourrai les vendre pour y faire face. Je demande toutefois aux autres bénéficiaires de bien prendre soin de leur bétail et d'éviter de les vendre.
1: Pierre Ngringo, un autre éleveur, voit quant à lui, en cet appui, une opportunité de répondre aux besoins de sa famille.
3: Je suis heureux de ce que ce projet nous a apporté, notamment les semences et les caprins. En cas de besoin, cela pourra nous aider à résoudre les problèmes de santé et à payer la scolarité des enfants. Que chaque bénéficiaire veille bien sur les bêtes reçues.
1: Cet appui a pour objectif d'encourager le petit élevage à l'intérieur du pays. Jameson Gadira, directeur pays de WHH, justifie le choix de la ville de Boda.
4: C'est un grand projet qu'on est en train de faire, qui va bénéficier plus de 40 000 ménages. Et c'est historique qu'on doit commencer ici au niveau de Boda, parce qu'il y a pas mal de gens qui sont ici déjà. Donc c'est une distribution qu'on a commencé, mais on va couvrir dans toutes les 8 préfectures où nous sommes en train de trouver notre projet.
1: Cet appui mis en œuvre par l'ONG WHH est financé par la Banque mondiale afin d'apporter une réponse urgente à la crise alimentaire en Centrafrique. Fiacre Bis Miko Boda, Radio Ndekeluka.
17: La plateforme Songo Group propose un logiciel destinée à moderniser la gestion des établissements scolaires.
18: Baptisé Kark School, cet outil numérique vise à améliorer l'administration et le suivi des activités scolaires. Comment fonctionne-t-il? Quel service de gestion offre-t-il aux établissements? Explication de Raoul Martinet et Nzapa, membre de la plateforme Songo Group, au micro de Marcel Steve Mbetisinga.
5: Kark School, c'est l'un de nos produits logiciels qui est spécialisé dans la gestion des établissements. Le fonctionnement de ce logiciel à la base est constitué de beaucoup de modules qui entoure tout ce qui touche à la gestion de la scolarité. D'abord, on a le module gestion des élèves qui gère l'inscription des élèves. On a un dossier complet sur l'élève. On a aussi le module gestion des classes, la scolarité annuelle, les années scolaires. On a la gestion des notes, c'est-à-dire que l'application enregistre l'élève à l'inscription jusqu'à la génération des notes, génération des bulletins. On a la gestion des frais de scolarité, le paiement des frais de scolarité, la gestion des enseignants. Chaque enseignant est affecté dans une classe avec le nombre des élèves nécessaires. Et aussi, on a la gestion des statistiques, un tableau de bord qui sort tout ce qui constitue le volet statistique, nombre des élèves par année, combien l'établissement a fait par élève, la totalité, le nombre des classes, etc. Il y a aussi d'autres modules comme la gestion des crédits. Chaque établissement, dans certains établissements, on a fait des crédits aux enseignants. L'application gère aussi la gestion des crédits, le journal des caisses.
18: Nous reviendrons sur cette intervention à la fin de ce journal dans notre dossier du jour.
17: Foot football après 11 journées de compétition. La phase aller de la toute première édition de la Super League centrafricaine a rendu son verdict.
18: Le suspense reste entier au sommet du classement, tandis que les clubs de province peinent à rivaliser avec les formations de Bangui. Décryptage de Nathan de Saint-Stéphane et Ngombe.
6: Après la publication du classement officiel de la phase aller de la Super League, il n'y a pas vraiment de surprise. Longtemps leader au début, l'Estompette Mokaf a finalement cédé son fauteuil à l'Olympique Réal de Bangui. Grâce à un parcours presque sans faute, l'Olympique Réal de Bangui boucle la manche, allée en tête avec 29 points devant l'Estompette Mokaf qui en compte 25. Le Red Star complète le podium avec 23 unités, suivi de DFC 8 et l'AS Douane qui ont respectivement 21 et 20 points. L'un des enseignements majeurs de cette première moitié de saison est l'intensité de la lutte pour les premières places. Rien n'est encore joué et la phase retour s'annonce décisive pour les prétendants au titre. En revanche, la situation est beaucoup plus difficile pour les clubs de l'intérieur du pays. Les Anges de Maïgaro de Boire, l'Olympique Réal de Bombari et les Zèbres de la Montbéry KDI se retrouvent tout en bas du classement. Ensemble, ces trois clubs ont seulement gagné 21 points en 33 matchs. Ils encaissent beaucoup de buts et leurs résultats sont trop faibles pour rivaliser avec les meilleures équipes. Le manque d'argent, le mauvais terrain, le manque d'entraînement ou les joueurs moins forts expliquent ces mauvais résultats. Si la Super League veut améliorer le football centrafricain, elle doit aider les clubs des provinces, dit un supporter. C'est important pour avoir un vrai champion national et équilibré, martèle-t-il. Les clubs des villes de province sont appelés à réagir rapidement s'ils veulent éviter que cette première édition de la Super League ne se transforme en une démonstration de force des équipes de la capitale.
17: Basketball, le championnat de la Ligue de Bangui chez les hommes et chez les dames se poursuit au centre Martin Gokou.
18: Hier, chez les hommes, Gospel s'est incliné face à Zarasklou 71 à 49, tandis que Plateau a largement dominé Warriors 85 à 45. Chez les dames, c'est la deuxième journée aujourd'hui. AS Mazanga a battu Galactic 8 24 à 17. Demain à 14h30, Zarasklou sera opposé à CBC. Hier, 92 Bantu Club a battu le club de Begua 50 à 42. Fin de cette édition sur Radio Ndekeluka. Bon début de week-end à tous.
17: Ami, merci, au revoir. À la prochaine Radio Ndekeluka, 20h15 minutes.
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17: La plateforme Songo Group propose un logiciel de gestion scolaire appelé CARCS. Cool. Cette solution numérique vise à améliorer la gestion administrative des écoles en facilitant le suivi des élèves, du personnel et des différentes opérations administratives. Plus d'explications sur le fonctionnement de ce logiciel dans ce dossier du jour avec Marcel Steven Bétissinga et Raoul Martinet et Nézapa, membres de la plateforme Songo Group.
9: Monsieur Raoul Martinet et Nézapa, bonjour.
10: Oui, bonjour.
9: Alors, votre organisation Songo Group propose un logiciel, Croix School. C'est un nouveau logiciel pour améliorer la gestion des établissements scolaires. Comment fonctionne ce logiciel?
10: Croix School, c'est l'un de nos produits logiciels qui est spécialisé dans la gestion des établissements. Alors, le fonctionnement de ce logiciel à la base est constitué de beaucoup de modules qui entourent tout ce qui touche à la gestion de la scolarité. D'abord, on a le module gestion des élèves qui gère l'inscription des élèves, le dossier complet des élèves, c'est-à-dire leur nom, on a un dossier complet sur l'élève. On a aussi le module gestion des classes, la scolarité annuelle, les années scolaires. On a la gestion des notes, c'est-à-dire qu'un élève, l'application enregistre l'élève à l'inscription jusqu'à la génération des notes, génération des bulletins. On a la gestion des frais de scolarité, le paiement des frais de scolarité, la gestion des enseignants. Chaque enseignant est affecté dans une classe avec le nombre des élèves nécessaires. Et aussi, on a la gestion des statistiques, un tableau de bord qui sort tout ce qui constitue le volet statistique, nombre des élèves par année,
5: combien l'établissement a fait par élève, nombre de frais scolaires, la totalité, on a le nombre des classes, etc. Il y a aussi d'autres modules comme la gestion des crédits. Chaque établissement, dans certains établissements, on a fait des crédits aux enseignants. L'application gère aussi la gestion des crédits, le journal des caisses, l'exportation des fichiers. On a aussi la gestion des utilisateurs, qui est un volet très important. C'est-à-dire que dans l'application, chaque utilisateur est défini par un rôle. On a l'administrateur qui gère l'ensemble de la plateforme. Maintenant, chaque enseignant a un rôle. Celui qui gère la caisse a son rôle. Et celui qui gère aussi l'inscription a son rôle. C'est un peu ça les différents modules de l'application.
9: Mais pour garantir la confidentialité aussi dans l'administration, est-ce que ce logiciel, Quark School, dispose une section selon les responsabilités et postes?
5: C'est un logiciel qui est hébergé en local. C'est-à-dire que chaque école qui a adhéré à ce logiciel, on a une configuration qui est faite spécialement sur l'école. Donc ces données ne sont pas accessibles par d'autres écoles.
9: Mais nous savons que dans nos administrations, plusieurs font face à un grand défi, celui d'Internet et de la connexion, celui d'avoir les outils informatiques. Comment fonctionne cet outil que vous proposez?
5: Nous, on a un peu réfléchi à tout. On sait qu'ici en RCA, ce qui touche à Internet, c'est vraiment un grand débat. Donc on a développé, il faut savoir que dans les applications, on a les applications desktop, on a les applications web, on a les applications mobiles. Cette application, c'est une application desktop, ça veut dire que c'est stocké en local, c'est pas stocké en ligne. Donc pour accéder à l'application, on n'a pas besoin d'internet. On vient seulement, on installe l'application soit sur un serveur en local de l'établissement.
9: C'est-à-dire un ordinateur?
5: Oui, un ordinateur, une machine, rien qu'en local. L'application ne nécessite pas la connexion internet. Dès que l'application est installée en local, vous avez accès à toutes les fonctionnalités.
9: Alors c'est une initiative et c'est une conception intellectuelle. Comment est-ce que vous proposez ce logiciel gratuitement aux responsables des établissements ou bien ça vaut quelque chose un coup?
5: Alors pour l'instant, on travaille auprès des établissements privés. Pendant la phase pilote, on avait fait les tests auprès des établissements privés et il y a d'autres, quelques établissements pouvaient adhérer à l'application. Et ça fonctionne en termes de contrat. Si une école a besoin de la plateforme, on discute les termes de contrat, combien ça vaut, quelles sont les ressources qu'on peut mettre à leur disposition, quelles sont les fonctionnalités que l'établissement a besoin, parce que chaque école ne peut pas utiliser toutes les fonctionnalités. D'autres ont juste besoin de la scolarité, d'autres ont besoin de la gestion des finances. Donc en fonction des modules, à partir de ces modules, on va facturer maintenant le tarif. Vous voyez, on vient de citer plusieurs modules. Et pour le lancement, comme on est dans un campagne marketing, pour l'année académique 2026-2027 qui va commencer, on va lancer l'application gratuitement. Normalement, dans le module payant, on assiste à la formation, 15 jours de formation des personnels et 3 mois de suivi. Mais comme on va lancer l'application gratuitement, alors on va former juste un seul utilisateur. On va installer l'application sur une seule machine. L'établissement va utiliser l'application gratuitement pendant un an pour voir la performance. Si maintenant l'établissement est intéressé à la prochaine année, on va maintenant entrer dans le contrat. On va voir quels sont les modules que l'application a besoin. Comme ça, on va facturer.
9: C'est quand même une innovation. Mais est-ce que vous avez présenté ce projet au ministère de l'Éducation, par exemple?
5: Pour le moment, comme je viens de dire, on travaille strictement avec les établissements privés. Mais comme pour cette année, on veut lancer l'application gratuitement, on est dans les procédures de nous rapprocher du ministère pour voir en termes de collaboration. Est-ce qu'on peut maintenant aussi assister aussi les établissements publics? Parce qu'on sait que actuellement, dans la plupart des écoles, tout se fait manuellement. Mais l'avantage de cette application, c'est qu'on va tout digitaliser à la gestion de la scolarité complète. On va tout digitaliser, le paiement, la génération des notes et tout ça. Auprès des écoles privées.
9: Monsieur Raoul Martinet à Enizapa, Rajin Dekeluka, vous remercie.
5: Merci beaucoup.

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3: Ça fait pratiquement 11 mois qu'on est là. On exploite dans la
4: commune. Asara Nzeba, on a encore la si qui dit que qui n'a pas de communauté, il y aura Saba Bongolo. Il y a une petite tête dans la tête, il y a des soucis, il y a des soucis, il y a des soucis, il y a des soucis, il y a des soucis, il y a des soucis, il y a des soucis, il y a des soucis, il y a des soucis, il y a des soucis, il y a des soucis, il y a des soucis, il y a des soucis, il y a des soucis, il y a des soucis, il y a des soucis,
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0: 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Donc, il y a une transformation qui a été en train de se faire en Bangui. Si il peut être en Kikini, donc son poids va être en Bangui chaque année.
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2: 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Bon, il y a une contribution qui est une exploitation minière. Ce qui est à l'état, c'est que ça, il y a des collectivités qui ont un avantage. So, à mon avis, il y a un avantage. Il y a un avantage qui est un avantage qui est un avantage.
1: 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Coûte que coûte, à Zona Saraton. Est-ce qu'il y a besoin encore de ça à pression? 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
0: 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L'année passée, le mois bon, sous le Zanaïta à l'école. 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
2: 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Exemple, il faut taper un doti, il vient ici, il m'a dit, il va être un doti, il va pas. C'est qu'on aime ce qu'il m'a dit, le société. 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
2: 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Il faut le ministre à Paris, Jeff.
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2: Je pensais à être pris en charge de la société sur les ressources, sinon on a été condamné à ce sujet-là à un peu à tort. Parce que nous avons quand même une connaissance en donnée, comme ceci invité à remplacer cahier de charge dans la convention. Dans la convention, on a chaque année, avant que nous avons la ligne à la tribune, nous documents, ça y est, plan annuel d'opération, PAO. Donc, on a dit plan d'opération sur Aïe, quoi, sur société, na Saranayani, ton an associé, sur le ministère, a validé, na ouais, si à la petite Citibanque, sur le terrain, une autorisation, sur le assez de Kousso, là, la petite boutique, n'a la exploité. 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
2: 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Mais si tu as la société dans une zone bétile, là, le titre est le sarani, comme le bac, peut-être le générer bénéfice, le titre est un mini supplémentaire, là, le sarani, là, qui a une obligation de la compte. Et c'est pourquoi je m'ai invité à la carte de l'année, moi, Kaye, moi, c'est la nage, à village, à Kenari, permis, à Niso, à Tengoni, de Tarana. À la voie constatée, à la Zani, à la carte de charge, à la nage, plan annuel d'opération, à la carte, et bien, population riveraine. 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
0: 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Donc, on a une petite année, parce que chaque année, qui s'arrête à la réunion, on a 2025, il paye taxe communale, 139 246 835 francs. Soit payé. La taxe communale, so, taxe d'abattage à Keda, taxe de reboisement à Keda, taxe de transformation à Keda. 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à accès à la cité.
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0: disons. Oui, c'est ça. Parce qu'à la Hondani, il doit même se coger qu'à village n'a pas. À la Hondani, tu t'en es pas caligué jusqu'à ce que le village ne t'a permettre à la desservir le village. Et pas ça à Koussa Lansonal. Par exemple, l'église est comme on a Gébé. L'année l'église a été à Pé. L'église est comme un capot jusqu'à Gébé, si il n'a pas le Médor, sans pas boire l'écrit. Tu t'as permis à des autres. Faso à Gakota, ton Kota Ligue, Ndoule, qui t'as au moins, c'est qu'il n'a pas été laissé. Donc voilà, quand même, ils se sont trop bons. 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
4: Bon. Il y a des préoccupations par rapport à Kemso, à la quintaine de Nlazo. Il y a des experts en matière qui soit permis selon des explications qui soient fournies. Il y a des responsabilités beaucoup plus de la population qui soit permis à qui en bas qui à l'autorité locale d'abord. Parce que tu as des explications qui sont fournies. À obligation et dans ce cas où on dit sa exploitation, alors qu'on a un baguette à institution d'État. Et puis, on a obligation et dans ce cas où on a une partie commune ou bien une partie à population directement, aussi à la boutique, à la salle d'exploitation, c'est un baguette là. Mais qui va, à l'Italie, alors qu'on est rentré dans la partie de l'institution d'État, mais là, quoi, le problème est posé beaucoup plus dans la partie à autorité. Parce que normalement, tout le monde a une société d'exploitation dans une localité, à autorité, à la réunion, à la réunion, à la population. Est-ce qu'il y a une société d'exploitation? Et puis, société d'exploitation exploitée. Parce que, à quelle richesse il y a une société d'exploitation exploitée, c'est commune, j'allais dire. Mais, chaque exploité, richesse, localité, à la niche, a bénéficié à la droite de tirer la part. Il y a des gens qui ont été sur la terre, mais il y a des gens qui ont été à la droite, à la l'école. À droite, même à la moua, à Aïcho, à la moua Tunga. Mais dans la vie, à son âge, on parce que l'exploitation de la gâte, ça impacte nous aussi. Mais force est de constater que, le plus souvent, partie du communisme, et qui est la vraie notion de la gâte, et puis population aussi, à la gâte, à la exploitation, auprès des populations, à des populations-là, à des pays encore, à ce qu'elles aient sur la gâte. Il y a un exemple, même de ce livre dans la baguette, Koundé. Aïtatia chinois, la gala exploité à ressources minières. Mais à la Zia Kotadou, soit la Zakon, soit la Honre, et puis la Pégoutala, à Douli, soit encore pièce tenue à sa population. À la Dévian, ou Kiriki, Moussoko, soit ce soir, à la Dévian, ou ce soir, à Pinati, ou quoi. À Zawar, même, la Pégoutala, soit la Honre, même, et tenue à Duchinjou, la Pégoutala. Et puis, à la Gaga aussi, parfois, à Palétisséni, parce qu'à maintenant, produisant la gala exploité dans la main. Quand on se trouve là, on dégoûte la police chimique, tout ça, il amène à dégager la population. Donc, il pensait que les communes, là, doivent parler beaucoup plus d'un, à la zone, il faut atteindre la population informée, de sorte que tout le monde, il y a des autres populations, sans qu'il y ait un jour, il y a un jour, il y a un jour, il y a un jour, il y a un jour, il y a un jour, il y a un jour, il y a
1: un jour,
4: il y a un jour, il y a un jour, il y a un jour, il y a un jour, il y a un jour, à exécuter à y soit dans des cahiers de charges là voilà merci
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5: merci il t'intéresse tout bien dans des cahiers d'exploitation forestière à la bas aïta tiki société soit gaz parce que quelqu'un a contrôlé inga pa il peut y condamner là il peut y condamner là parce que c'est un petit peu à la signer. Mais il y a des gens qui sont ici, qui sont ici, qui sont ici. Aujourd'hui, je suis condamné carrément à côté du gouvernement. À la base, je suis un député de la société d'exploitation forestière.
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0: 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Il peut Tifa, béni par exemple, il y a un plan d'action, ti aide sociale. Chaque année, parfois, si on a million, la population est non, il faut qu'elle change. On a besoin de tel et ton son. On a obligé de faire un surplus. On a une société qui n'a pas de société qui est là. Parce que, il y a un service à fonctionner. Il y a une coordination du service social. Et puis, il y a un gars qui gestionne le service social. Soit que Gundou là, quoi, dans le territoire. Dis-moi une nouvelle, tu gagnes. Si moi nouvelle aussi, tu peux l'empêcher, etc. Donc, chaque fois, que ton garçon. 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
6: Bon, il y a un souci où c'est qu'il y a un autre sur l'émission Salazar. Moi, il y a un peu de temps je suis à la maison, je suis au gouvernement. Il y a une conscience, il y a une conscience, il y a une conscience, il y a une conscience, il y a une conscience, il y a une conscience, il y a une conscience, il y a une conscience. À la société, il y a une conscience, il y a une conscience, il y a une conscience, il y a ambena malen titene zona ga mujingin kete ya muna zoni to sala no go musa kwa dimu tana zoni ti mede mu ga 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
6: Voilà, c'est une convention définitive, c'est une convention définitive, nous sommes là que Bouba, à Bouba, quoi, nous sommes là. Alors, c'est à la bouche, ça a mis une journée, c'est quoi, on a fait. À moi, qui n'était pas à mon zone, peut-être, je suis déjà ni, ou à mon béni, qui n'était pas à mon béni, je tombe ça, ou à la tête, comme ça, quoi, mon temps, je n'ai pas de mon gars, ah ouais, à la place, ça a quoi, bayi ça, ou Bouba, je suis à.
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0: 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Mais une œuvre sociale, soit ça, ni école, ni bon à la moppe, ni médicaments, voilà, il y a eu à la moumè, même dans la zone, il se rend dans la chitonne à organiser le théâtre dans un groupement. Donc, un groupement, il y a un cas où c'est que Wara, Alitikobe, à Koulousso, à la Soko, à Sakwatikeke, à la organiser territoire normalement tu t'en à la lutter contre l'exploitation illégale tu t'as permettre de te gouverner.
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8: Aujourd'hui, on vous présente une recette rapide pour un petit déjeuner simple en famille ou un goûter en compagnie des invités. Ça ne prend pas beaucoup de temps pour préparer. Ah oui, c'est une recette riche en protéines pour une bonne croissance, surtout celle de vos enfants. C'est simple, vous aurez besoin de 3 œufs, de 2 pommes de terre, de l'oignon, mais c'est facultatif, vous pouvez toutefois aussi remplacer, du sel, du poivre, du persil, de l'huile et de l'eau. Maintenant, passons à la préparation. Épluchez les pommes de terre, puis les coupez en petits cubes ou en rondelles. Faites-les cuire à la poêle dans peu d'huile jusqu'à ce qu'elles soient tendres et dorées. Dans un bol, battez les œufs, ajoutez du sel, du poivre et les persils selon votre préférence. Ensuite, versez les œufs battus sur les pommes de terre dans la poêle. Baissez un peu le feu et laissez cuire doucement. Je vous conseille de mettre le couvercle pendant la cuisson. Quand c'est bien cuit, retournez l'omelette ou pliez-la. Servez chaud avec une salade à côté ou bien vous pouvez manger tout simplement avec du pain. Essayez cette recette chez vous et vous ne serez pas déçu. À très bientôt pour une nouvelle recette et surtout, n'oubliez pas notre rendez-vous de ce dimanche à 12h dans le magazine culinaire.
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0: femmes en République centrafricaine. La ligne verte 1325, accessible, confidentielle et gratuite. Cette ligne propose des services d'écoute, d'orientation et d'assistance aux femmes confrontées à diverses situations de vulnérabilité ou de violence. Au cours de cette émission, nous découvrirons son fonctionnement, ses résultats, les défis qu'elle rencontre, ainsi que le rôle des différents acteurs engagés pour renforcer la protection et l'autonomisation des femmes. Pour en parler autour de notre table, nous avons comme invité Madame Isabelle Edith Vacat, coordinatrice des radios Voix de Femmes, de la radio Voix des Femmes, pardon. Bonjour.
1: Bonjour.
0: Madame Pamela Desromes, qui était candidate aux élections législatives et femme leader. Bonjour, madame.
2: Bonjour et bonjour à tous nos auditeurs.
0: Nous avons également Madame Rita Fekere, coordinatrice de l'ONP. Bonjour.
3: Bonjour, bonjour à tous nos auditeurs.
0: Et notre dernier invité est Monsieur Salvador Feidangaré, qui est du ministère de la promotion du genre. Bonjour, monsieur.
4: Bonjour à toutes et à tous.
0: Cette émission est réalisée en partenariat avec ONU Femmes. Restez avec nous pour mieux comprendre comment la ligne verte 1325 peut sauver des vies et contribuer à une société plus juste et plus inclusive.
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0: Encore merci, si c'est maintenant que vous nous rejoignez sur Radio Ndekeloka pour cette table ronde où nous allons échanger sur la ligne verte 1325. La première question pour Madame Rita Fekere, coordinatrice de l'ONP. Dites-nous, qu'est-ce que la ligne verte 1325?
3: Merci beaucoup. Je resalue nos auditeurs qui nous écoutent des quatre coins de la République centrafricaine. La ligne 1325, c'est une ligne qui a été mise en place avec l'appui de l'ONU Femmes pour veiller sur les violences qui se font sur le terrain. Donc pour donner la possibilité à la population pour pouvoir appeler et dénoncer les violences qui se font sur le terrain. C'est un mécanisme déjà d'écoute et de réponse à tout ce qui se passe, d'accompagnement et de réponse à tout ce qui se passe sur le terrain sur la question des violences faites aux femmes pendant la période électorale. Cette ligne est ouverte à toute la population, toute la communauté centrafricaine et c'est gratuit. Donc tout le monde peut appeler pour dénoncer tout ce qui se passe sur le terrain, pas les violences sur les femmes, mais dénoncer tout ce qui se passe comme violence sur le terrain. Même si ces violences sont faites auprès des hommes, il faudrait que la population arrive à dénoncer ces violences qui se font sur le terrain.
0: Bien, merci. Nous évoluons. Madame Isabelle Edith Vacat, dites-nous, de votre côté ici, quel service offre-t-elle concrètement, la ligne verte 1325?
6: Merci beaucoup. Ce que je voulais ajouter à ce que vient de dire la coordonnatrice de l'Observatoire de la parité, d'accord, la ligne 1325, c'est un mécanisme aussi de sécurisation. Ça fait partie de sécurisation des élections. Et dans le cadre de sécurisation des élections, cette ligne est disponible pour sécuriser toute la population. Et cette ligne fonctionne avec tous les opérateurs d'une manière gratuite, comme elle vient de dire. Ce service reçoit les appels, traite les appels et oriente les appels auprès des autres services. C'est un central d'appel. Quand vous appelez la ligne 1325, vous dénoncez, vous dites ce qui ne va pas. Et la ligne 1325 récupère l'appel, traite l'appel et oriente l'appel à des services concernés. Donc c'est ce service que la ligne 1325 offre. La ligne 1325 fait le suivi de la prise en charge qu'elle envoie dans les autres services pour que la solution soit trouvée. Je crois que pendant ces élections, la ligne 1325 a été effectivement utilisée par les candidates, par les électrices sur le terrain. Au total, je crois qu'ils ont eu 18 appels comme ça, qu'ils ont dénoncé des violences faites aux femmes, mais d'autres violences aussi faites sur les hommes, sur les enfants pendant cette période-là.
0: Bien, et nous restons toujours avec vous, Madame Vacat. Qu'est-ce qu'on peut savoir là sur les horaires, langue ou encore type d'écoute ici?
6: Bon, ça, c'est le contenu des appels qui sont faits sur la ligne 1325, comme a dit la coordonnatrice. Ça concerne les violences. Par exemple, l'agression physique. Quand une femme ou une candidate est agressée, elle appelle et doit donner sa position, elle doit dire quelle localité, qui a fait, et cela permet à la direction de la ligne ici de saisir les autorités qui se trouvent sur le terrain là-bas, parce que c'est un central d'appel qui se trouve à Bangui. Donc Bangui va redistribuer les appels dans les zones

0: les gens ont passé les appels pour permettre à ce qu'un secours soit mis en place ou la personne soit mise en sécurité. Et cela, la Ligue travaille avec toutes les autorités, y compris les partenaires comme les de la MINUSCA et autres.
1: Pour être un peu plus clair là, est-ce que la ligne 13-25 travaille du matin jusqu'au soir ou bien il y a des heures déterminées?
0: Pendant les élections 24/24. Pendant les élections 24/24.
1: Pendant les élections et après aussi. Et après après les élections.
0: Bon, je ne peux pas vous dire autre chose, mais pendant la période électorale, comme on est dans le cadre des élections, on a travaillé sur les élections. Pendant les élections, la ligne fonctionnait 24/24.
1: Bien, merci. Allons vers vous, Monsieur Salvador Feidangare, quelque chose d'abord à rajouter. Sinon, vous nous direz, cette ligne est-elle accessible à toutes, c'est-à-dire dans toutes les zones, comme Madame Edith vient de le dire, ou bien il y a certaines zones où cette ligne n'y va pas?
2: Si on ajoute ce que je vais dire, pourquoi 1325, d'où la dénomination de ligne 1325. 1325, en principe, c'est une résolution des Nations Unies, c'est une approche des Nations Unies qui permet d'assurer la protection et la promotion de la femme. Donc, d'où l'appellation ligne 1325. Donc, on l'a instaurée en Centrafrique pour pouvoir permettre d'assurer la protection de la femme. Ligne 1325, on dit femme, paix et sécurité. Donc, il y a au moins trois éléments comme ça qui doivent intervenir dans ce sens-là. Pour répondre à votre préoccupation de tout à l'heure, elle est accessible dans toutes les zones où il y a connexion téléphonique. C'est surtout ça.
1: D'accord.
2: Parce que il y aura certainement des coins où on peut pas, le téléphone ne peut pas fonctionner. Du coup, nos femmes, nos sœurs, nos mamans qui sont, du coup, ils ne peuvent pas accéder à ce lit.
1: Et il y a vraiment cette garantie-là de confidentialité ici?
2: Oui. Je crois que le personnel qui gère cette ligne-là, en principe, la confidentialité vraiment est de rigueur. Parce qu'il est question de la protection de la femme, protection d'un être humain. Donc c'est vraiment de rigueur.
1: D'accord.
3: Je voudrais souligner que le central se trouve, le central des opérations se trouve au niveau de la gendarmerie. Et donc la direction des opérations se trouve au niveau de la gendarmerie. Donc vous voyez, avec les forces de l'ordre, il faudrait vraiment qu'il y ait cette confidentialité pour pouvoir sécuriser toutes les personnes qui appellent sur cette ligne pour pouvoir dénoncer des violences sur le terrain.
1: Bien, Madame Pamela Derom, de votre côté, quel type de cas sont les plus fréquents sur cette ligne-là?
4: Bon, généralement, comme l'indique même déjà la ligne 1325, c'est pour non seulement sécuriser, accompagner, protéger les femmes et la population de manière générale lors de ces élections-là. Donc du coup, ça amène non seulement les femmes à avoir confiance en elles pour se dire face à peut-être à un danger. Donc on sait qu'on peut appeler sur la ligne 1325 pour avoir de l'aide, avoir de secours pour venir nous assister. Donc je dirais tout simplement que la ligne 1325, elle est fondamentale pour d'abord nous en tant que femmes candidates, mais cela s'ouvre à la population comme on l'a si bien dit les autres ici. Et donc c'est un outil fondamental qui permet de sécuriser, de protéger et puis voilà, je dirais plus tard, voilà, d'accompagner aussi ces femmes-là.
1: Et question de résultats et impact, est-ce que vous en avez observé aussi?
4: Bon, moi personnellement, j'ai eu à l'utiliser parce que je fus candidate aux élections, donc ça a permis aussi, parce que ça, je l'ai utilisé parce que j'ai passé un appel là aussi pour signaler un cas. Voilà. Et puis même quand ils sont arrivés, dans un premier temps, ces malfrats-là ont pris fuite. Mais après, ça a permis de dissuaser les autres qui sont là. Et c'est grâce à ça, d'ailleurs, que le commandant de compagnie de notre circonscription a pu revenir sur ce même terrain-là voilà, prendre main dans le sac ceux qui avaient été dénoncés. Et quand ils sont arrivés dans un premier temps, ils ont pris fuite. Donc moi j'ai reçu l'appel que ah, on est arrivé, mais ils n'étaient pas là. Mais après, le lendemain, après le vote, j'ai appris que le commandant de compagnie est revenu et puis il a attrapé ces malfrats là. Voilà, mais malheureusement qui ont été plus tard aussi relâchés encore. Mais il faut savoir que quand même la ligne 13 a aidé, et puis ça joue un rôle fondamental en termes de protection. La difficulté, comme on l'a dit, hein, c'est peut-être dans certaines zones où il n'y a pas de réseau téléphonique. En ce moment-là, malheureusement, ceux-ci sont exposés. Et puis la population dans ces zones-là n'ont pas la possibilité de pouvoir alerter la ligne 1325, informer la ligne 1325, afin de leur venir au secours. La table ronde sera
1: une équipe. Oui, vous êtes bien sur Radio Ndeke Loka et dans la table ronde aujourd'hui, nous discutons sur la ligne verte 1325 qui est un outil d'écoute, de protection et d'autonomisation des femmes en République centrafricaine. Madame Rita Fekere, nous revenons ici vers vous. Comment est-ce que la ligne contribue-t-elle à la protection et autonomisation des femmes selon vous?
3: La ligne 1325 contribue effectivement à la protection. Oui, parce que quand les femmes appellent sur cette ligne, ça permet à ceux-là qui gèrent cette ligne 1325 de pouvoir les orienter là où elles devaient avoir secours. Et elle y va dans ces centres-là d'écoute, centres-là de prise en charge pour vraiment leur sécurité. Mais vous me posez la question de savoir comment est-ce que on voit son impact sur l'autonomisation des femmes. Bon, là encore, c'est un autre volet à part.
1: D'accord.
3: L'autonomisation des femmes, vous savez, on travaille beaucoup sur cette question d'autonomisation des femmes. Et lorsque cette ligne a été mise en place, c'est pour pouvoir dénoncer les violences. Mais cette ligne aussi peut favoriser à vulgariser la question de l'autonomisation des femmes. S'il y a des femmes qui sont dans les zones reculées et qui font des petits commerces ou bien qui travaillent dans les activités génératrices de revenus et qui veulent vraiment partager leur expérience, cette ligne aussi peut leur permettre aussi de parler sur la question de leur autonomisation. Et ça va donner la possibilité aux femmes de s'épanouir aussi. Si elles utilisent cette radio comme un outil de travail, comme un outil de sensibilisation, je crois bien que ça va aussi aider la population, puisque cette ligne est mise en place pour permettre aux femmes de s'exprimer sur tout ce qui se passe. Et donc rien les empêche de parler de ce qu'elles font pour leur épanouissement.
1: Mais alors, quels sont les principaux défis dans la gestion de cette ligne?
3: Les principaux défis, c'est quoi? C'est que, vous voyez, on a parlé de cette période électorale.
1: D'accord.
3: Qui a été prise en compte par nos partenaires de l'ONU Femmes. Alors que cette ligne devrait être pérennisée pour que ça soit vraiment un instrument de sécurisation des femmes, d'encouragement et de tout ce qui va avec. Malheureusement, en ce moment, la ligne est là. On peut toutefois continuer à appeler sur ça, mais ceux-là qui gèrent cette ligne ne sont pas, comment dirais-je, ne sont pas intéressés, puisque l'ONU Femmes a pris une période de 8 mois, que l'ONU Femmes a donné quand même quelques intéressements à ceux-là qui gèrent cette ligne. Mais il faut que ça soit pérennisé parce que c'est un mécanisme. On ne va pas se limiter à la période électorale. Il faut que le gouvernement arrive quand même à soutenir cette ligne pour pouvoir la pérenniser, voilà, en temps plein, et que les femmes aient quand même à l'esprit qu'il y a déjà un mécanisme qui va les encourager, les pousser à faire tout ce qu'elles peuvent. Tout ce qu'elles peuvent. Et donc là, il est question de sensibiliser autour de cette question pour montrer aux femmes, non pas seulement qu'aux femmes, mais aux hommes, de dire que voilà, il y a une ligne de protection qui existe et cette ligne peut leur donner la possibilité de dire ce qu'ils trouve d'anormal sur le terrain sur la question des droits humains.
1: Bien, merci Madame Vakat. De votre côté ici, est-ce que pensez-vous qu'il y a vraiment un manque de moyens, de sensibilisation ou de couverture pour cette ligne 1325?
0: Bon, moi je crois que la coordonnatrice de la parité vient de dire parce qu'elle est aussi beaucoup plus impliquée, parce qu'elle suivait ça avec pendant la période électorale. Et je crois qu'aujourd'hui, quand cela est pris en compte par un partenaire, il y a un délai. Vous comprenez, si c'est un projet, c'est fait pour 8 mois, c'est fait pour 8 mois. Et après, qu'est-ce qui va se passer? Si les gens sont habitués à être intéressés pour faire ce travail et que 8 mois après, il n'y a plus d'intéressement, bon, on ne sait pas. Donc il faut faire un plaidoyer pour que la gendarmerie puisse tenir compte de cette ligne-là dans son dispositif, puisque ça aide à prévenir les violences faites aux femmes. Donc cela soit intégré complètement dans le dispositif au niveau sécuritaire, au niveau de la gendarmerie, pour permettre à ce que une équipe soit mobilisée pour ce service de la ligne 1325. Mais si on ne le fait pas comme ça et que le partenaire n'arrive plus à financer, ça veut dire que cette ligne sera fermée et ça sera un dommage, alors que cette ligne a été vraiment un dispositif nécessaire pour accompagner les élections et au-delà des élections aussi, comme on a dit. Il y a trop de violence dans nos communautés, surtout dans l'arrière-pays. Quand un homme ou une femme ou un jeune est violenté, c'est sur cette ligne, si la personne appelle, automatiquement, elle sera secourue. Donc vous voyez, à peu près, moi, c'est question de faire un plaidoyer, de faire prendre conscience aux autorités que cette ligne, aujourd'hui, avec tout ce qui se passe dans nos frontières, dans nos pays, cette ligne doit être la ligne de veille pour secourir la population.
1: Bien, monsieur Fedangaré, de votre côté, des mots à rajouter sur le fait d'améliorer et puis maintenir la confiance des utilisatrices, par exemple, ou alors pour tout le monde qu'on vient de le dire, madame Vakat?
2: Ok, ce que j'aurais à rajouter, c'est... Oui, c'est Ndekeluka qui nous a permis quand même de parler de cette ligne verte. Est-ce que les autres médias connaissent qu'il y a un truc comme ça? Donc il y a un travail de communication, il faut mutualiser nos interventions pour qu'au moins la population puisse connaître effectivement qu'il y a une ligne verte. On en parle ici parce qu'il y a, lors des élections, il y a les femmes candidates qui l'ont utilisé. Nous, en tant que techniciens, on a parlé un peu de ça. Mais en principe, c'est un outil qui permet d'assurer la protection des femmes, comme on le dit. Donc il faut vraiment plus de communication autour de cette ligne verte-là pour que les gens connaissent son existence. L'aspect pérennisation, comme Mme Vakat l'a dit, en principe, les projets, les interventions des partenaires, temps limité, mais de manière logique, la pérennisation doit être assurée par le gouvernement. Il faut qu'on réfléchisse à comment pérenniser ces interventions. C'est un outil de travail qu'on apprécie, qui est vraiment pertinent. Mais il faut qu'on réfléchisse à pérenniser ça, et surtout, c'est le travail du gouvernement, parce que le plus souvent, on met le projet en place, et quand le financement finit, c'est fini, et puis voilà, on repart à zéro. Donc, ces deux aspects, en principe, c'est à prendre en compte si on veut vraiment assurer la protection de la femme en Centrafrique.
1: Bien, puisque nous sommes toujours dans cette optique de faire un appel au gouvernement afin que cette ligne soit à plein temps pour les Centrafricains, la sécurité de tout le monde, Madame Pamela Derome, de votre côté, que pensez-vous du rôle que peuvent jouer les institutions, les ONG sur cette question de ligne 1325?
5: Bon, je dirais, c'est de trouver les moyens pour appuyer. Pour appuyer, d'ailleurs, ça a été démontré ici. Le pourquoi ça doit être pérenne et que les activités soient pérennisées afin de donner l'occasion aussi à la communauté, à la population, mais de manière spécifique aux femmes, de pouvoir bénéficier de l'appui de la ligne 1325. Il y a aussi cette côté confiance qu'on doit avoir à cette ligne-là, au-delà d'appeler pour être secouru, mais après, ceux qui ont commis les forfaits, ceux qui ont été à l'origine, par exemple, de ces multiples violences à divers niveaux, est-ce qu'on nous donne une suite par rapport à ça? Parce que c'est ça aussi qui nourrit la confiance, c'est ça aussi qui permet à ce qu'on se sente réellement concerné et se dire et protégé et se dire que ben voilà, on a une ligne 1325 qui existe et donc face à un danger, on peut appeler pour être secouru et que ceux qui ont commis le forfait puissent être aussi sanctionnés. Ça va donner un signal fort et puis ça permet aussi de réduire ces taux de violence. En ce moment-là, les partenaires aussi ont un rôle à jouer en termes d'accompagnement pour la suite, Voilà, donc c'est tout le monde qui doit intervenir dans ce dispositif-là. Le gouvernement, nous l'avons déjà dit, pour pour pérenniser la ligne 1325. Les ONG aussi doivent jouer le rôle aussi d'aider, d'appuyer, mais aussi de sensibiliser la communauté à pouvoir y adhérer. C'est pour ça que la société civile est là pour pouvoir communiquer, mobiliser, sensibiliser plutôt, à grande échelle, la population pour qu'il y ait une appropriation, pour qu'on sache que tel outil existe et puis qu'il y ait en notre disposition pour pouvoir nous aider et nous protéger.
1: Très bien. De votre côté, Madame Fekiri, des ajouts ou encore tout appel?
3: Je crois que on ne va pas rester à la dénonciation. D'accord. Il faudrait que la direction des opérations arrive maintenant à centraliser et nous donner des statistiques réelles de ces femmes-là qui appellent, pour mesurer quand même les violences qui se font sur le terrain et avoir maintenant la possibilité de remédier à cela, avoir les réponses à ces violences qui se font sur le terrain. Mais si on n'arrive pas vraiment à avoir les statistiques, les données probantes comme ça pour y remédier, je crois que c'est aussi un problème. D'où la nécessité de l'appui de ces ONG, de nos partenaires, pour pouvoir soutenir cette ligne jusqu'à ce que nous ayons quand même des résultats, des données pour savoir que voilà, dans les zones comme ça, il y a des violences qui se font, il y a encore des violences dans telle zone, et chercher maintenant à avoir les réponses à ces violences qui se font sur le terrain.
1: Nous restons toujours avec vous, Madame Rita Fekiri. Si vous aviez par exemple des recommandations sur des actions prioritaires pour renforcer cette ligne,
3: ça serait... Bon, bien évidemment, vous savez, l'ONP est déjà une structure de veille qui font des plaidoyers. Pour nous, on recommande déjà à nos partenaires de soutenir cette ligne pour sa pérennisation. Et demander aussi au gouvernement d'y veiller, puisque c'est dans notre pays, il faudrait que le gouvernement arrive à assurer la suite. On ne peut pas abandonner comme ça parce que c'est un projet qui va arriver à son terme, et on doit laisser cette ligne comme ça pour ne pas être utilisée. Il faudrait qu'il y ait cette pérennisation et du côté des partenaires et du côté du gouvernement.
1: Monsieur Salvador Fedangari.
2: Où le gouvernement devait prendre relève si jamais le projet venait à prendre fin, et l'aspect implication des médias pour qu'on puisse informer davantage qu'il y a une ligne verte qui existe et qui peut aider les femmes aussi à appeler pour parler un peu de leur situation et puis solliciter des interventions. Donc en principe, pour ça, je crois que ce sont mes principales recommandations.
1: D'accord. Et vers vous, Madame Vacate, surtout pour mieux faire, on va dire, connaître cette ligne-là, ce service-là à tout le monde, tout le peuple centrafricain, surtout comme vous l'avez souligné, que cela ne concerne pas uniquement que les femmes.
0: Bien sûr, comme vous avez dit déjà, en dehors de la période électorale, la ligne là doit être 24 heures sur 24, surtout qu'on est dans une période où il y a trop de violence dans nos communautés ou dans nos régions. Cette ligne peut toujours continuer à être au service de la population, à permettre à la population d'appeler. Et nos médias aussi, on doit vulgariser cette ligne, on doit informer la population de l'arrière-pays, même de la ville de Bangui, en disant que cette ligne ne donne pas tout, mais au moins la première réaction de cette ligne, c'est la sécurisation, c'est porter secours. Quand vous appelez sur la 1325, ce qui est sûr, l'appel va être pris en compte et cela va être orienté sur le terrain. Forcément, il y aura un suivi, un secours qui va être porté. Et après aussi, voir dans quelle modalité former les relais de cette ligne-là dans nos préfectures. Parce que ici, c'est central, je dis bien c'est central d'appel. Et que ces centrales d'appel-là puissent avoir des répondants dans les régions pour faciliter les choses. Parce que vous savez, quand une chose se passe ou un fait se passe dans 3-4 régions en même temps, la ligne va être saturée. Mais quand on décentralise un peu dans les régions, ça va permettre aux gens de gérer localement. Donc si on peut aller vers cette décentralisation des points de cette ligne dans les régions, ça va beaucoup aussi soulager.
1: Merci beaucoup à vous, Madame Elisabeth Edith Vacat. Si personne d'autre n'a rien à rajouter, oui, Madame Pamela.
5: Je dirais que c'est important aussi de prendre en compte l'accès mm-hmm. à cette ligne-là dans les zones là où aujourd'hui, c'est pour ça qu'on fait appel par exemple au réseau téléphonique également, de vraiment qui peuvent couvrir tous les territoires. Ça permet à ce que les zones là où on n'a pas encore le réseau, que ces femmes, la population qui se trouve dans ces zones-là puisse bénéficier mm-hmm. également de cette ligne parce qu'elles se sentent oubliées, abandonnées à eux-mêmes mm-hmm. puisqu'ils n'ont pas l'accès, même pas au réseau, pour pouvoir appeler et alerter sur leur cas.
1: Merci beaucoup et nous arrivons au terme de notre table ronde consacrée à la ligne verte 1325. Retenons que ce service constitue un outil précieux pour l'écoute, la protection et orientation des femmes. Son efficacité dépend non seulement de l'engagement des institutions et des partenaires, mais aussi de la confiance et de l'appropriation des communautés. Merci à vous, chers invités, à ONU Femmes pour ce partenariat et à vous, chers fidèles connectés de Radio Ndekiluka pour votre fidélité. Nous vous rappelons juste que nos invités étaient bien Madame Elisabeth Edith Vakat, coordinatrice Radio Voix de Femmes, Madame Pamela Derome, qui était candidate aux élections législatives et femme leader, Monsieur Salvador Fedangare du ministère de la Promotion du Genre, et on avait Madame Rita Fekere, coordinatrice de l'ONP. Quant à moi, je vous dis à bientôt pour un autre numéro.

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5: Effectivement, je pensais, bon, il y a une langue qui dit que nous avons dit que nous avons dit que nous avons dit. Donc, en principe, il dit que nous avons dit que nous avons dit que nous avons dit que nous avons dit que nous avons dit que nous avons dit que nous avons dit que nous avons dit que nous avons dit que nous avons dit que nous
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L'amour, est-ce aimer ou être aimé? Bien que l'amour soit le symbole d'un sentiment partagé,

Kala, Mwana Mama Nathalie et Papa Amedeo, le papa de Marie Patricia.

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